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2: 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Il est 5h en temps universel, 1h à Miami.
3: Pierre Boudias.
2: RFI Matin, ça débute. Vous êtes les bienvenus. Merci de nous laisser vous accompagner en ce samedi. Au programme du football, bien sûr, déjà une finale à la Coupe du Monde ce soir. La petite, certes, France et Angleterre vont batailler pour la troisième place, pendant qu'Espagne et Argentine se préparent à s'affronter pour décrocher le Graal demain, peut-être dans un air toxique, vous l'entendrez. On va aussi parler de la situation au Moyen-Orient et de la colère qui ne retombe pas en Ukraine. Mais d'abord, le journal. Bonjour Julien Coquelroem.
4: Bonjour Pierre. Et à la une, un match sans envie pour une médaille en chocolat. La petite finale de la Coupe du Monde de football ce soir. Entre deux équipes qui se voyaient aller au bout, la France et l'Angleterre, qui manquent d'enthousiasme et qui ne cherchent pas à le cacher. Dans l'actualité également, une 7e nuit consécutive de frappes américaines sur l'Iran et de ripostes iraniennes dans le Golfe. Téhéran menace d'une offensive totale si les États-Unis continuent leur bombardement. On part aussi au Sénégal, où Macky Sall est revenu hier pour quelques heures, une rencontre critiquée avec son successeur Bassirou Diomaye Faye. Au Royaume-Uni, la dernière étape vers le poste de Premier ministre franchi hier par Andy Burnham, le fossoyeur politique de Keir Starmer, élu à la tête du parti travailliste avant de le remplacer lundi. Et puis l'Inde peut-elle atteindre la neutralité carbone sur son réseau ferré d'ici 2030? Le pays est en tout cas entré hier dans un club très fermé en inaugurant son tout premier train à hydrogène.
2: C'est ce soir à Miami, un dernier match pour l'honneur.
4: Et il en faudra du courage pour jouer le match des perdants, tenter de trouver de l'allant pour arracher la troisième place consolatoire de la Coupe du Monde de football. Avant la finale Espagne-Argentine demain, la petite finale oppose tout à l'heure deux équipes très déçues, la France et l'Angleterre, qui pouvaient toutes les deux prétendre au titre. Autant dire que le match de ce soir ne suscite pas leur enthousiasme et que sa maigre récompense ne suffira pas à les réconforter, Eric Mamrut.
5: Que les Anglais n'aient pas envie de le jouer et que nous, pas plus, mais il est là.
6: Il est là ce match pour la troisième place, synonyme de fardeau pour Didier Deschamps, comme pour Thomas Tuchel, le sélectionneur anglais qui a lancé « Personne n'a envie de le jouer ». Mais même si au bout il y a une médaille en chocolat au goût très amer, il est hors de question de le galvauder, clame Didier Deschamps.
5: On ne va pas se plaindre, il y en a combien qui sont rentrés ? À 44 avant la demi-finale. Donc on est là, on n'a pas le match que on voulait avoir, on espérait avoir, mais on en a un. Voilà. Et il y a un devoir quand on porte ce maillot-là. On a des devoirs quand on vient en équipe de France, c'est pas pour recevoir, on a des devoirs. Moi je me le mets, je le mets à mon staff et les joueurs doivent l'avoir.
6: Les Bleus avec le sens du devoir, mais aussi avec le désir d'offrir un beau cadeau d'adieu à leur sélectionneur. Didier Deschamps qui fête ce soir son tout dernier match à la tête de l'équipe de France après 14 années de mandat. Le défenseur Ibrahima Konaté.
7: Bien sûr, on a envie que le coach, par rapport à tout ce qu'il a fait pour l'équipe de France et tout ce qu'il a fait pour chaque joueur d'entre nous, parce que surtout les joueurs qui sont ici, c'est lui qui les a choisis et personne d'autre. Donc on doit être un minimum reconnaissant envers lui. Et oui, essayer de tout faire pour gagner le match.
6: De son côté, Kylian Mbappé voudra marquer à nouveau pour espérer décrocher le titre de meilleur buteur de ce mondial devant Lionel Messi. Eric Mamrut, Miami, RFI.
4: Voilà encore quelques enjeux pour ce France-Angleterre, la petite finale de la Coupe du Monde de foot à suivre ce soir sur RFI. Si vous nous écoutez en Afrique, le coup d'envoi est à 21h, temps universel.
2: À l'actualité ce matin, c'est aussi le Moyen-Orient, toujours en proie à la guerre.
4: Une 7e nuit consécutive de frappes américaines sur l'Iran, 3 morts et 8 blessés selon Téhéran, alors que l'armée américaine dit avoir ciblé notamment des installations militaires et des dépôts d'armes souterrains. L'armée iranienne revendique, elle, en riposte, des frappes sur des bases militaires en Jordanie et au Koweït. Les sirènes d'alerte ont de nouveau retenti à Bahreïn et l'Iran menace d'une offensive totale si les bombardements américains se poursuivent. Téhéran qui continue aussi de revendiquer son emprise sur le détroit d'Ormuz. Les gardiens de la Révolution affirment que deux navires ont sauté sur des mines en tentant de le franchir, ce que démentent les États-Unis. L'armée idéologique de l'Iran qui dit aussi avoir stoppé quatre autres quatre navires à l'aide de missiles et de drones. Toutes les dernières informations sur le conflit sont à retrouver sur RFI.fr.
2: Il n'était pas revenu dans son pays depuis qu'il avait cessé de le diriger.
4: Un peu plus de 2 ans après son départ du pouvoir, le bref retour à Dakar de Macky Sall hier, l'ancien président qui a passé quelques heures sur le sol sénégalais pour y rencontrer son successeur, Bassirou Diomaye Faye, au palais présidentiel. Il venait lui demander son soutien pour sa candidature au poste de secrétaire général des Nations Unies, qui suscite la polémique dans le pays. Rien n'a filtré pour l'instant sur l'échange entre les deux hommes et ses résultats, Juliette Dubois.
8: La communication à l'issue de la rencontre est restée limitée, seul un bref communiqué de la présidence. Selon ce texte, Macky Sall est venu informer le chef de l'État de sa candidature à l'ONU, faire le point sur sa démarche et solliciter le soutien du Sénégal. La présidence évoque une rencontre empreinte de courtoisie, symbole selon elle de la continuité de l'État par-delà les alternances. À son arrivée à l'aéroport militaire de Dakar, l'ancien chef de l'État avait été accueilli par plusieurs centaines de militants de son parti, l'APR, s'offrant un bain de foule. C'était son premier retour au Sénégal depuis son départ pour le Maroc, au lendemain de la victoire de Bassirou Diomaye Faye en avril 2024. Dakar s'est jusqu'ici désolidarisé de sa candidature à l'ONU portée par le Burundi au nom de l'Union africaine. Une candidature qui suscite aussi la colère des familles de victimes de la répression des manifestations politiques sous le régime de Macky Sall. Au moins 67 morts entre 2021 et 2024. Et puis une partie des Sénégalais insiste aussi sur sa responsabilité dans le dossier de la dette cachée qui a plombé les finances du pays. Juliette Dubois, Dakar, RFI.
2: RFI 5h06, en temps universel. À la une également ce matin, la suite de notre périple à bord de l'Ocean Viking.
4: Alors que des centaines de migrants périssent chaque année en tentant de rejoindre l'Europe par la mer, RFI vous emmène sur le bateau de sauvetage de l'ONG SOS Méditerranée. Il est actuellement au large de la Libye, où les gardes-côtes libyens multiplient les interventions avec le soutien politique et financier de l'Union européenne. Plus de 11 000 personnes ont été refoulées en Méditerranée centrale depuis le début de l'année. Et jeudi, l'équipage de l'Ocean Viking a assisté impuissant à l'une de ces interceptions. Reportage, Elliot Brachet.
9: Il est 15h30, l'Ocean Viking change de cap et l'équipage se prépare.
10: On nous a relayé un appel à l'aide d'un canot pneumatique surchargé avec environ 40 personnes à bord. On l'a désormais en visu, mais il semble qu'un navire libyen, sûrement des gardes-côtes, patrouille également dans la zone. Nous n'arrivons pas à établir le contact avec eux.
9: Le bateau en détresse se situe à 15 000 nautiques, soit 1h30 de navigation. L'Ocean Viking demande d'intervenir. Pas de réponse. Bientôt, à bâbord, s'élève un panache de fumée noire. Ce sont les gardes-côtes libyens. Ils arriveront les premiers.
11: Nous considérons leur silence et le fait qu'ils se dirigent au même endroit que nous comme une attitude agressive. Je décide donc de stopper le bateau et de mettre le cap vers le nord.
9: Manu militari, les exilés sont transbordés, le pneumatique abandonné en mer. Sur l'Ocean Viking, l'équipage baisse les yeux.
12: On a fait au plus vite, mais on ne peut pas interférer avec les gardes-côtes libyens. Nous devons respecter les règles, mais c'est très frustrant, car nous savons bien que ces personnes ne seront pas débarquées en sécurité, qu'elles seront en danger et on a failli les sauver.
9: Selon SOS Méditerranée, l'ONU et de nombreux rapports internationaux, ce genre d'intervention est contraire aux droits humains et aux conventions maritimes, la Libye ne pouvant être considérée comme un pays sûr. Elliot Brachet à bord de l'Ocean Viking, RFI.
2: Une nouvelle nuit de guerre entre l'Ukraine et la Russie.
4: Et l'Ukraine à l'offensive avec plus de 370 drones lancés vers la région de Moscou depuis hier soir. La plupart ont été abattus alors qu'une attaque ukrainienne contre un centre logistique a fait 7 morts dans une petite ville de l'ouest du pays. Côté ukrainien, la gronde politique continue après l'éviction du ministre de la Défense par Volodymyr Zelensky. Des milliers de manifestants se sont à nouveau rassemblés hier soir à Kiev.
2: Lui sera lundi le nouveau chef du gouvernement britannique. Andy Burnham a franchi hier la dernière étape dans son parcours vers Downing Street.
4: L'ancien maire de Manchester et leader de la fronde contre Keir Starmer a été élu à la tête du parti travailliste. Il va remplacer à la tête du parti et du pays le premier ministre démissionnaire empêtré depuis des mois dans les scandales et les défaites électorales. Andy Burnham, qui a promis hier de redonner espoir aux Britanniques et de faire mieux que ses prédécesseurs. professeur. Comment peut-il s'y prendre? Question posée au professeur Aurélien Antoine, spécialiste des institutions britanniques.
13: Déjà, en essayant de rompre avec ce qu'il a dit, hein, 40 ans de politique qui ont mené à des échecs pour la grande partie des citoyens britanniques. Et d'ailleurs, il s'est mis dans les acquis qui ont échoué à améliorer le sort de la majorité des Britanniques. Une volonté aussi de réunir son parti, de changer de direction selon des modalités qu'on va sans doute expliquer. Et bien sûr, en favorisant aussi peut-être un meilleur management de sa future équipe, pour laquelle on a encore un certain nombre d'incertitudes. Donc,
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2: Bonjour à toutes et à tous, ici Ismo sur les ondes de Erdiwa. Et pour l'interview du jour, je ne suis pas avec un, je ne suis pas avec deux, ni avec trois invités, mais avec 13 invités autour de la table. Tout le monde ne va pas pouvoir parler en même temps, mais on va se débrouiller pour passer le micro les uns aux autres. Alors tout d'abord, Zoé et Floriane, bonjour. Vous êtes à l'origine, on va dire, de l'expérimentation qui s'appelle Bouture. Bouture, c'est une résidence artistique qui a lieu actuellement à Vercheny, dont l'objectif est de faire une exposition dans la galerie Magma, avec un vernissage qui commencera ce samedi 18 juillet. Floriane, c'est ta galerie, Magma. Toi-même, tu fais partie de cette résidence artistique. On va un petit peu parler du pourquoi, de pourquoi cette résidence et l'objectif de ce regroupement. Zoé, c'est toi qui es à l'origine de cette rencontre, si je peux appeler ça comme ça. Les plasticiens, plasticiennes du Diwa, de Rhône-Alpes et de Méditerranée, qui révèlent leur résidence de création graphique de 8 jours à Vercheny. Est-ce que tu peux nous raconter un petit peu cette petite histoire, Zoé ?
1: Bonjour. Alors, peut-être je peux parler de moi en premier. Donc, je m'appelle Zoé Arnaud, je suis née à Die, le 16 février 1999, dans la maternité de Die. Le début de... les origines de cette résidence, c'était plusieurs étoiles qui se sont alignées. J'avais la maison familiale, la maison de ma grand-mère qui était disponible. Envie de créer un moment ensemble et d'organiser une résidence autour des arts graphiques, c'est-à-dire un grand spectre qui va de la peinture, le dessin, la photographie, cyanotype, jusqu'à l'écriture, tout ce qu'on veut en fait. Donc cette occasion, j'avais cet espace pour pouvoir se retrouver ensemble et faire une résidence, et ma rencontre avec Floriane, et la possibilité d'organiser cette exposition à la Galerie Magma, qui est à Die.
2: Toi, tu es né à Die ?
1: Oui.
2: Mais après, tu es allé faire des études ailleurs ?
1: Oui, d'où ce grand groupe qui est très mélangé, que vous allez découvrir plus tard. Donc, j'ai passé mes 18 premières années à Die, et ensuite, j'ai fait les Beaux-Arts de Montpellier. Donc, une partie du groupe sont des artistes, ou des personnes qui créent, qui viennent de Montpellier, et une autre partie du groupe sont des artistes drômois.
2: D'accord, donc dans ce collectif... des gens que tu as rencontrés au cours de tes études, au cours de tes expériences, et qui ont bien voulu se joindre pour faire ce travail de création individuelle et collective. J'ai l'impression que c'est ça. Donc c'est du travail qui est en cours, c'est du travail vivant. Et on pourra constater la progression de ce travail qui ne sera certainement pas fini à l'exposition, mais qui donnera un bon aperçu de vos inspirations.
1: Exactement. Cette idée de résidence, elle est aussi née de la fin de mes études. Du coup, moi, je suis diplômée, j'ai eu un diplôme national supérieur d'art en 2022. Ça fait 4 ans. Et à la sortie d'école, on se sent, quand on est artiste et qu'on est diplômé, parfois on se sent très seul et il y a beaucoup de compétitivité entre les artistes. Les résidences, c'est aussi une possibilité. Il y a des expositions, vendre ses œuvres, ça c'est la vie des artistes. Il y a aussi les résidences artistiques à laquelle des centaines d'artistes candidatent et puis il y en a un qui est choisi et il peut ensuite peut-être faire poursuivre sa carrière et espérer gagner des sous. Là, l'idée, j'ai un peu eu envie de pirater cette idée de l'artiste seul qui va être choisi et mis en valeur. Moi, ça fait un petit moment quand même, mais c'est à partir de la sortie des Beaux-Arts où ça a commencé vraiment à devenir important pour moi, mutualiser et créer des collectifs pour pouvoir survivre, parce que tout seul, c'est plutôt dur et on se remet beaucoup en question et on se censure soi-même, on s'isole. Donc créer des collectifs, même si c'est des collectifs le temps d'une semaine, créer collectivement et en même temps mutualiser nos connaissances. Donc c'est de là qu'est partie cette idée de résidence, un peu sans pression, sans consigne. Le but, c'est juste de créer ensemble et à la fin de voir, grâce à cet accrochage, c'est un peu un recul aussi de pouvoir voir ce qui s'est passé durant une semaine et juste du point de départ jusqu'à la fin, les cheminements, voilà.
2: Est-ce qu'il y avait une ligne directrice pour créer, en fait je vois que ça s'appelle bouture. Est-ce que c'est en lien avec des éléments de la nature, l'inspiration générale?
1: Oui, bah, déjà c'est un déplacement, à part pour les artistes drômois où ils travaillent dans leur propre territoire. Les artistes montpelliérains ou du sud de la France que j'ai invités, ils se déplacent jusque dans la Drôme pour voir ce qui s'y passe. Et c'est aussi un déplacement par rapport au milieu de l'art en général institutionnel qui se trouve plutôt dans les grandes villes, dans des grands musées. Là, c'est un déplacement vers ailleurs. Donc, je pense que les questions de nature, de paysage, de travailler à l'extérieur, être inspiré par les balades, la nature, elles rentrent en compte dans la création. Moi, c'était important pour moi aussi que ça soit pas un travail d'atelier, mais aussi un travail à l'extérieur, l'ouverture au monde, etc. La bouture, c'est aussi un peu quelque chose, un matériau. C'était la réflexion autour des matériaux aussi, des matériaux pas forcément, on en parlait tout à l'heure, matériaux simples, pas forcément nobles. La bouture, c'est un bout de plante qu'on récupère, qu'on laisse tremper dans de l'eau et qui peut repartir. Donc c'est un peu les interconnexions entre les gens, prendre des petits bouts, pouvoir créer à partir de ça.
2: Tu as rencontré Floriane au cours de la préparation de cette résidence où vous vous connaissiez déjà depuis un petit moment?
1: Ben, quand j'étais diplômée, j'ai voulu retourner dans la Drôme parce que ça me semblait important de ne pas rester autour de seulement la ville dans laquelle je vivais. J'avais envie de reconnecter avec l'endroit où j'étais née. C'était important pour moi. Et de voir ce qui s'y passe. Parce qu'il se passe plein de choses dans la Drôme. Et elle dit, artistiquement, je trouve que c'est un endroit qui fourmille, où il y a énormément de créativité, où je reviens parce que moi-même, je crée des œuvres ici. Actuellement, j'expose dans la vitrine de la Corderie, par exemple, et où j'ai fait imprimer mes photos dans un atelier qui se trouve à Eure. Il y a énormément de personnes créatives qui sont dans la Drôme. Et il n'y a pas besoin de se déplacer dans les grandes villes pour voir des choses intéressantes. Mmh. Et j'avais envie d'apporter ma pierre à l'édifice. Et ça ne pouvait pas se faire seul. J'avais besoin d'être connectée avec les artistes qui vivent ici, qui travaillent ici. Donc, d'où cette rencontre avec Floriane.
2: Toi, Zoé, tu fais de la photo?
1: Pas tant. Je fais tout.
2: Tu es artiste multifonction.
1: Exact. Et en sortant des Beaux-Arts, comme je n'avais pas d'atelier, j'ai beaucoup fait de la vidéo.
2: Ah oui, ok. Il y aura de la vidéo à l'exposition aussi?
1: On ne sait pas, c'est la surprise. Mais bon, il ne nous reste plus que 2 jours de travail, donc peut-être que ça peut germer. Mais pour l'instant, moi je dessine.
2: Moi je vous propose que dans un premier temps, on présente chacun des artistes.
1: Oui.
2: Avec peut-être qu'est-ce qu'ils aiment faire ou qu'est-ce qu'ils travaillent lors de cette résidence pour l'exposition. Donc, je vais commencer à ma gauche, avec Archie.
3: Archie, oui.
2: Donc, Archie, toi, tu connais Zoé depuis longtemps?
3: Je connais Zoé depuis moins de 2 ans, peut-être même moins d'un an. On s'est rencontrés à Montpellier grâce au collectif informel des travailleuses de l'art du 34, qui est un collectif qui s'est formé à partir

0: territoire où, duquel je suis un peu éloigné en ce moment, qui est la verdure. Et oui, d'être complètement plongé dans cet univers-là pour se laisser porter par ça. Donc là, en ce moment, je dessine des poules. Et,
1: c'est chouette.
0: Et puis surtout aussi mes comparses, voilà, aussi pour essayer de garder une trace aussi de tout ce qui se passe derrière l'étoile. Voilà.
1: Wow. Ok. Eh ben, on va poursuivre dans les présentations. À côté de toi, nous avons
2: Ségolène.
1: Salut Ségolène.
2: Salut, enchantée. Mais du coup, moi, j'ai rencontré Zoé dans le cadre des beaux-arts, dans lesquels je n'étudiais pas, mais je suis venue prendre en photo une performance où elle officiait en tant que prêtresse. Et donc, à partir de là, on s'est rencontrés surtout de manière artistique. Et du coup, là, je suis ravie de pouvoir me joindre à cette résidence et cohabiter ensemble avec Zoé et avec tout le reste de ce collectif temporaire. Donc moi, pour ma part, j'ai plutôt une pratique de photographie et d'écriture, de poésie. Mais je dessine également, du coup j'en profite de cette résidence pour pouvoir réexpérimenter un petit peu avec le dessin. Et ma pratique tourne autour de l'idée des formes d'amour, de l'intimité et de comment faire lien, comment faire famille. Donc pour moi, il y a ça qui est intéressant aussi dans cette résidence, comment former une famille temporaire, comment cohabiter. Il y avait aussi pour moi ça dans l'idée de bouture, quelle part on peut prendre des autres pour intégrer en soi, qu'est-ce qu'on peut replanter. Et voilà, à peu près.
1: Vous avez l'air bien inspiré par la thématique bouture. Ça a l'air de tous vous parler. C'est assez beau d'être témoin de ça. On continue les présentations.
3: Alors, moi, c'est Jeanne. Mon nom d'artiste, c'est plus Zélie. Pourquoi j'ai rejoint la résidence? Parce que, comme on l'a déjà dit précédemment, les travaux collectifs, c'est quelque chose que je travaille depuis longtemps. Avec différentes personnes qui sont déjà présentes à Bouture. Et du coup, ça m'intéressait beaucoup les problématiques abordées et cette manière de travailler. Et moi, personnellement, mon travail, je fais de la bande dessinée. Et du coup, du dessin et l'illustration, mais plutôt de la bande dessinée, plutôt réaliste, plutôt dessiner le réel, archiver le réel, du témoignage beaucoup. C'est ça qui m'intéresse. Du coup, j'avais très envie de dessiner cette résidence et cette énergie commune. J'ai beaucoup travaillé autour du fanzina aussi et des questions queer. Du coup, le fait d'être réunis dans un lieu à la campagne entre nous, je trouvais ça très beau et j'avais très envie d'être témoin de ça.
1: Super, ok. Donc il y aura une bande dessinée qui sera produite, qui parlera de la résidence de la bouture en fait.
3: Oui voilà, il y aura des planches.
4: Bonjour, je m'appelle Gabriela, je suis colombienne. J'ai connu Zoé à Montpellier, c'est pour ça que je suis là, parce qu'on est amis, on travaille souvent ensemble. Donc elle m'a invitée pour la résidence. J'aime beaucoup les travaux en collectif. Même avec Zoé, on a beaucoup déjà travaillé avec des autres gens. Et il y a des autres personnes que je connais ici avec qui j'ai eu le plaisir de travailler. Là, c'est une résidence de dessin. C'est quelque chose dont je me suis beaucoup éloignée avant de rentrer aux Beaux-Arts. J'ai fait plutôt du dessin. Là, en ce moment, je suis plutôt artiste performeuse. Mais j'avais quand même envie de me reconnecter à ça, d'une autre manière de créer, peut-être plus lentement, avec moins de pression d'une finalité spécifique. Moi en ce moment j'ai plutôt une réflexion d'être dépaysée. Même je pense à qu'est-ce que c'est une bouture, et c'est un bout d'une plante qui est arrachée d'elle-même et déplacée. Donc,

0: Enfin, quelque chose qui m'a inspiré un peu dans la résidence, c'était la musique. À un moment, on écoutait la radio et Zoé avait dit que c'était rigolo parce que c'était comme si on était attrapé dans un MP4 des années 2010. Et je me suis rendu compte que je ne connaissais pas tous les refs. Et j'y pense à quand j'étais adolescente et j'écoutais beaucoup de la musique des États-Unis, la musique en anglais, et rejetais beaucoup la musique de chez moi avec laquelle j'ai grandi. Je voulais ressembler à un truc que j'étais pas complètement, mais qu'aujourd'hui fait partie de mon identité. Donc, je pense un peu à ça, à ce que j'ai partage de notre culture et à ce qui reste dépaysé en même temps. Et voilà, je suis très contente d'être ici et de voir aussi à comment les autres travaillent. Je pense que c'est toujours inspirant d'être entourée des personnes créatives. Voilà, merci beaucoup.
1: Avec plaisir. Et quand tu étais en Colombie, tu as eu l'occasion de faire du travail en collectif comme ça également ?
0: Pas trop. J'ai migré quand j'avais 18 ans. J'étais dans une école catho où, en fait, les arts, c'était pas quelque chose qui était très, très mis en valeur.
1: Oui.
0: Du coup, j'ai dessiné beaucoup et c'était quelque chose de très individuel et très à moi. Je pense que les collectifs, j'ai découvert plus à Montpellier et même l'année dernière que j'ai fait un stage au Mexique, c'était quelque chose que j'ai travaillé beaucoup. Mais pendant que j'ai grandi chez moi, c'était toujours quelque chose qui était très individuel, qui m'appartenait beaucoup et j'étais beaucoup dans ma boule.
1: Je comprends. Très bien. Et l'artiste suivant alors qui voudrait se présenter.
2: Bonjour, je m'appelle Solange. Alors moi, à la base, je connais Zoé et plusieurs personnes ici des Beaux-Arts de Montpellier, où j'ai étudié. Et donc ma pratique, elle est assez multidisciplinaire. Je fais beaucoup de choses d'installation, du volume, de la vidéo, enfin beaucoup de choses. Et j'aime bien mélanger aussi des différentes techniques. Donc cette résidence, moi, ce que ça m'inspirait, c'était l'idée de créer en collectif, l'idée aussi de, ça nous arrive beaucoup de créer en étant réunis autour d'une table ensemble et je trouve ça très inspirant et aussi ça sort beaucoup du carcan. Dans lequel j'ai été pendant 5 ans aux Beaux-Arts, où du coup on n'a plus cette pression ou le regard d'un professeur, d'une autorité, voilà, on n'a plus
1: hiérarchie,
2: le regard d'une autorité, le regard un peu art contemporain sur notre travail. On n'a pas, y a plus cette idée de travail fini, etc. Donc ça, je trouve, c'est très important pour moi, au-delà du aussi important presque que ces questions de safe space queer, et je pense que ça va avec justement ces deux choses qui sont liées.
1: C'est des notions de liberté, en fait, tout simplement.
2: Ouais, c'est ça,
1: quoi.
2: Exactement.
1: Donc
2: exactement.
1: Sans jugement, sans regard.
2: Et puis je pense que c'est pas pour rien que c'est des identités queer, donc des identités qui dévient de la norme, qui produisent ces espaces-là de création qui sortent aussi des carcans habituels, quoi.
1: Oui, classiques. Des vieilles mentalités, quelque part, quoi.
2: Exactement.
1: Super.
2: Voilà, et pareil, justement, le dessin, c'est quelque chose. C'est une technique, c'est un médium que j'ai toujours pratiqué un peu sur le côté en dehors, justement, des beaux-arts. Et ça a toujours été quelque chose où, justement, je me sentais libre parce que j'avais pas besoin de le montrer à des profs, j'avais pas besoin de que ce soit jugé, que ça passe par le filtre de l'art contemporain, est-ce que c'est bien ou pas, par rapport à ces carcans-là. Donc ça me fait du bien, je pense, de me remettre à cette pratique librement, sans avoir de jugement ou quoi.
1: Oui, ça doit même libérer l'inspiration, je pense.
2: Ouais, justement, mais je pense que c'est justement quand il n'y a pas d'attente, trop de pression, et cette idée de finitude que le travail est justement le plus intéressant. parce que c'est là où ça permet d'être les plus sincères, je pense.
1: Zoé, je te vois hocher de la tête. Tu as l'air d'être complètement d'accord avec les propos de Solange.
3: Oui, mais tout ce que dit tout le monde, ça ne fait que se compléter. Et je suis très contente qu'il y a cette analyse. Tout ce qu'on fait est politique tout le temps. Mais là, de pouvoir explorer aussi comment... c'est pas une critique du monde de l'art non plus, mais un peu de à quoi on sert en tant qu'artiste. Parfois, on doute sur le sens de ce qu'on fait. Et être là les uns pour les autres aussi, entre personnes qui créent, pour pouvoir se rassurer, se donner des conseils, échanger entre nous notre vision du monde, c'est trop intéressant.
1: Floriane, tu veux t'exprimer?
4: Oui, Floriane, donc moi je m'occupe de la galerie Magma que j'ai fondée il y a 2 ans. Ça m'inspire ce qui vient d'être dit parce que c'est vraiment les valeurs de la fondation de la galerie associative Magma. Déjà le fait d'avoir choisi un statut associatif, c'est-à-dire de ne pas produire de richesse pour un ou plusieurs individus, mais plutôt de donner des opportunités, des capacités, un lieu, un espace. En fait, ça a l'air simple de se dire, oui, on est une galerie associative dans un petit lieu. En fait, non, c'est pas si évident que ça, d'avoir un lieu. Il y a plein d'artistes qui n'ont pas d'atelier. Il y a plein d'artistes qui n'ont pas d'espace pour montrer leur travail, qui n'ont pas les réseaux, enfin, en tout cas, plus difficilement. Ça dépend du milieu dans lequel on vient. On part pas du tout tous égaux sur la ligne au départ. Et du coup, moi, ça me tenait très à cœur, quand j'ai fondé cette association, de pouvoir accueillir exactement ce type de projet. C'est-à-dire que cet espace qui m'est mis à disposition, d'ailleurs très gracieusement, par une autre association, par l'association Kaléidiscope, qui gère le Café Théâtre Andarta, parce que c'est une association aussi. Donc c'est de l'entraide entre associations, c'est pas étonnant, de pouvoir mettre à disposition du coup un lieu, non pas pour faire des expositions, pour vendre, c'est très bien, enfin on en a besoin aussi, de faire des expo-ventes, mais de se dire que les expositions qui sont là, elles ont un autre sens, c'est-à-dire c'est pas des artistes qui viennent postuler comme ils peuvent et doivent le faire pour s'en sortir, mais c'est plutôt des résultantes de projets en commun, de trajectoires qui se croisent, d'entraide aussi et d'expérimentation. Voilà. Pour moi, c'est vraiment le sens de ce lieu. Il y a pas mal d'artistes parfois qui sont venus vers moi et qui ont dit « Ah ben moi, je voudrais bien exposer mon travail ». Et c'est un travail très intéressant, mais c'est un travail déjà tout fait, avec peut-être un artiste qui a déjà sa propre trajectoire, qui ne vient pas forcément se recouper avec les volontés de mettre à disposition le lieu, plutôt pour des expérimentations. Voilà, moi, je préfère mettre ce lieu à disposition pour un artiste qui aurait besoin, qui n'est pas très confiant en ce moment, qui aurait besoin d'expérimenter comment il peut accrocher son travail, ou qui a besoin d'un atelier pendant un mois. Et donc, il va venir occuper dans une espèce de résidence informelle cet espace en guise d'atelier, mais avec qui a une devanture et donc qui est ouvert sur le monde, où il peut recevoir des visites de l'extérieur. Voilà, donc pour moi, ce projet Bouture, il s'inscrit exactement dans la direction dans laquelle il me tient à cœur, que Magma avance, et j'espère que ça inspirera d'autres jeunesses de projets de ce genre. Voilà.
1: Magma, ça existe depuis longtemps ?
4: Ça fait 2 ans.
1: Ça fait 2 ans. Très bien, donc c'est un peu le début en fait de cette aventure-là aussi.
4: C'est encore les débuts.
1: Ouais.
4: On est encore en construction, mais la direction que ça prend de plus en plus, c'est vraiment celle qui est formalisée par la résidence Bouture.
1: Et je précise que en parallèle d'avoir cette galerie, tu fais partie de l'expérience de la Bouture, tu es artiste aussi au sein du collectif.
4: Oui. C'est pour ça que j'ai fondé ce projet, parce que j'ai un parcours similaire aux gens qui sont autour de cette table, mais avec 15 ans de plus. Donc moi aussi j'ai fait, enfin tout le monde n'a pas fait une école d'art, mais il y a plusieurs personnes qui ont pris la parole et qui ont pu parler de cette expérience-là. Moi aussi j'ai fait une école d'art pendant 5 ans, puis je me suis retrouvée sur le marché du travail artistique qui est tellement éloigné de ce dont on peut être bercé en école d'art. Je ne sais pas si les programmes changent, mais en tout cas, je trouve qu'il y a toujours quand même un gouffre, qu'effectivement, on se trouve jeté dans une compétitivité dont on n'a pas forcément envie du tout, mais on est un peu obligé pour s'en sortir, en fait. On passe son temps à ramer, à pagayer. Et du coup, ça me fait plaisir aussi de pouvoir recevoir des artistes qui sont un peu plus frais dans leur parcours. Parce que moi, à un moment donné, ça m'a fait jeter l'éponge.
1: Ah oui.
4: Voilà. Donc oui, ça m'a. Bah, c'est la précarité. Aussi, j'étais maman en même temps, donc femme, maman, seule et artiste. Quel autre défaut, je ne sais pas. Mais en tout cas, j'avais un peu toutes les épreuves en même temps dans ce type de parcours. Mmh. Mais aussi, voilà, qu'on peut retrouver dans d'autres couches sociales. Hein. C'est pas que propre à l'art. Et du coup, en tant qu'artiste, j'ai toujours été portée vers des projets participatifs, collectifs. Voilà. Et donc, quand j'ai décroché, que j'ai arrêté toute mon activité pendant 6 ans, et quand j'ai repris, j'ai quand même gardé cette envie de mutualiser. Voilà.
1: Donc toujours cette histoire de collectivité, d'échange. Toi, tu es artiste, c'est quoi ton activité artistique?
4: Oui, donc je peux vous présenter ça. Moi, je fais plutôt des collages. Voilà, moi, mon truc, c'est découpage et collage. Donc, dans une main, j'ai le scalpel et dans l'autre, le tube de colle. Voilà. Et je m'attaque à toutes sortes d'archives imprimées de toutes sortes, récentes ou très anciennes. Et ça va donner des livres découpés en sculptures qui font comme des petits théâtres ou des collages un peu plus classiques au niveau de la technique, mais qui peuvent être surprenants à leur manière. J'espère. En tout cas, j'essaye. Voilà.
1: Merci pour cette présentation. On va continuer avec la présentation des artistes. Je rappelle aux auditeurs que je suis en présence d'une petite quinzaine d'artistes qui participent à une résidence éphémère du côté de Vercheny. Ce projet s'appelle La Bouture et il y aura une restitution sous forme d'exposition à partir de samedi 18 jusqu'au mercredi 22 à la galerie Magma. On peut poursuivre avec un des artistes du collectif.
5: Moi, c'est Miel et je représente Cré. Ma matière, c'est le papier. Je suis artisan papetier, c'est-à-dire que je travaille avec le papier à l'échelle de la fibre. Je vais collecter des déchets papier et refaire des feuilles de papier à la main, une par une, avec cette matière, en rajoutant zéro colorant, zéro chimique. Et du coup, je travaille à mettre en valeur la matière papier, pas seulement dans le rôle de recevoir une expression imprimée, dessinée ou quoi, mais à même la matière d'essayer d'inclure un message avec la démarche, que ce soit du recyclé, mais aussi des inclusions, des couleurs, des motifs, à même le papier.
1: Est-ce qu'il y a certains dessinateurs donc, qui se servent de ton papier pour... Je sais que ce n'est pas l'objectif, parce que c'est ce que tu viens de préciser. Mais du fait d'être en collectif comme ça, est-ce que ça donne lieu à des associations, des échanges de cet ordre-là?
5: Oui, les deux marchent. Ça ne s'est pas encore fait parce que je suis timide, mais je vais vous donner du papier et vous dessinerez dessus, ça sera super. Et on pourra faire aussi du papier, j'ai ramené mon matériel pour créer des feuilles. Donc oui, l'idée c'est de rencontrer l'art graphique avec l'artisanat de la production, avec la matière même. Moi, j'ai une production de papier à utiliser, oui, que je vends ou que je vais faire sur mesure pour des projets artistiques précis. Et après, j'ai aussi mes créations qui sont imprimées dessus et qui vont être plus les objets que je vais vendre en tant qu'artisan dans la boutique de mon atelier partagé à Cray, qui s'appelle La Brouillonnerie. Et après, j'ai une pratique d'art graphique plus intime, de l'ordre du journal, on va dire, mais quelque chose de très perso. Et du coup, là, l'occasion de bouture, c'est aussi de faire d'autres choses que juste fabriquer du papier et retrouver quelque chose d'une expression plus personnelle et tout. Donc, un peu ça, et faire des boutures de plein de choses, aussi l'ambiance, le fait d'être ensemble. Moi, j'ai une expérience du collectif plus par l'associatif, en drôme, quoi. Et là, c'est autre chose, parce que les éléments qui composent ce groupe, c'est des gens qui sont artistes, et du coup, il y a d'autres choses qui permettent d'être partagées par ça. Et moi, ça me nourrit aussi d'avoir accès à ça, ce qui n'est pas tout le temps le cas. Donc ouais, les discussions, tout ça, ça fait des petits bouts de trucs qui peut-être donneront quelque chose après. Pour l'instant, je suis un peu timide sur ce que j'ai produit cette semaine.
1: Parce que si je comprends bien, en fait, tu pourras me corriger, Zoé, au cas où, mais c'est des créations individuelles, mais est-ce qu'il y a aussi création collective ? Est-ce que vous vous mettez toutes et tous sur une grosse création ?
3: On peut, tout est possible. Pour l'instant, j'ai l'impression qu'il y a eu quelques créations qui se sont faites à plusieurs mains, 4 mains, 6 mains. Ça, on pourra le voir le jour du résultat, samedi. Mais il y a tout est possible. C'est possible de créer à plusieurs. C'est possible aussi de créer seul, mais de mutualiser les techniques. C'était un peu une de mes notices. S'il y en avait une, c'était que chacun pouvait venir avec, comme Miel vient de l'exprimer, d'en parler autour de apprendre la technique du papier, venir avec une technique qu'on a envie faire apprendre aux autres, montrer aux autres, ou alors venir avec son travail perso. Hier, par exemple, hier soir, on a fait une projection de vidéos qu'on a faites avant la résidence pour présenter son travail. Adem a présenté un de ses jeux vidéo. On se montre mutuellement aussi ce qu'on crée à l'extérieur de la résidence pour mieux se connaître et un peu comprendre nos univers mutuels. Et tout à l'heure, je voulais rebondir sur ce que Florian disait par rapport à la valeur. Moi, je trouvais que ce qui est intéressant aussi dans la résidence, c'est remettre en question la valeur des choses et peut-être mettre en valeur les relations humaines plus que la valeur de la création et recréer peut-être ce moment qui m'a plu dans ma vie, ce moment, mais qui a existé pas très longtemps, c'était à l'école, de moments d'atelier où il y a une effervescence, tout le monde travaille en même temps, voir les autres travailler autour de soi, discuter en dessinant, prendre le temps long, c'est parce que c'est le temps de la création, il est très lent. Et c'est des temps d'observation. Donc ça, c'est très agréable à faire ensemble. Et du coup, même si c'est tes deux petites mains qui dessinent, c'est nourri par tout ce qu'il y a autour. Donc tout est collectif quelque part.
1: Est-ce qu'on peut poursuivre dans la présentation des artistes ?
6: Bonjour, moi du coup c'est Adem. Comme Zoé en a parlé un petit peu, je fais du jeu vidéo. Donc moi en fait c'est un peu marrant parce que c'est un peu un retour aussi parce que j'ai vécu 2 ans à Valence, donc dans la Drôme, avant de partir pour Montpellier. Et donc là, je reviens tout juste redécouvrir un peu les paysages que j'ai moins vus, parce que c'est vrai que depuis Valence, j'avais moins accès aussi à tout ce côté de la Drôme. Donc moi, je fais du jeu vidéo depuis maintenant 2 ans à Montpellier, et avant ça, en fait, j'avais une pratique qui était assez polyvalente, ce qui m'a orienté vers ça, en fait, parce que je dessine, j'écris, je fais un peu de musique, je fais la programmation, et donc le jeu vidéo, pour moi, c'était un moyen de mélanger tout ça. Mais du coup, ça m'a aussi laissé... ça m'a fait aussi un peu abandonner le dessin pour me concentrer sur d'autres choses. Et en fait, revenir aussi là, de faire du dessin, c'est quand même assez sympa. Et surtout d'avoir ce temps d'une semaine un peu loin de tout, en collectif, et avec cet objectif qui est un peu lâche, lâche comme libre, de faire une résidence et une exposition à la fin, sans avoir trop forcément de finalité obligatoire. Je trouve ça vraiment super. Personnellement, j'ai une pratique de collectif aussi qui est assez récurrente, puisque à côté du jeu vidéo, je fais aussi du fanzine depuis maintenant 4-5 ans. Et depuis maintenant 2 ans, j'organise aussi un fanzine collectif tous les ans, et qui se fait beaucoup en fait, à distance via Internet. Et donc, j'ai aussi moi l'occasion de vraiment prendre le temps de me poser autour d'une table avec du monde pour faire des choses ensemble, qui est quelque chose qui me manque pas mal. Donc, je trouve ça vraiment super comme démarche.
1: Oui, vous avez tous l'air très contents de l'aspect collectif de ce projet, en fait.
6: Je pense que c'était un peu le point qui fait aussi qu'on a voulu venir là, parce que c'est vrai que créer, c'est quelque chose qu'on peut faire un peu partout, c'est un peu l'avantage. Mais c'est vrai qu'avoir vraiment ce temps où on est ensemble, ça fait un peu ambiance vacances aussi, j'ai l'impression aussi, on a moins cette pression de devoir rendre quelque chose. Je trouve qu'aussi le collectif ici marche plutôt bien, parce qu'en fait, même tout ce qui est les activités de la maison... Enfin, on vit plutôt bien ensemble, on cuisine ensemble, on fait le ménage ensemble, enfin, ça se passe plutôt bien. Et en fait, ça permet aussi de relâcher pas mal la pression et de justement avoir l'esprit plus libre pour pouvoir créer ensemble dans ces temps plus calmes. Puisque en fait, là, le matin, on se réveille, il y a des gens qui dessinent déjà, le midi, on dessine aussi, l'après-midi, le soir, enfin, ça finit même plutôt tard. Et parce qu'il n'y a pas la pression de se dire, en fait, il faut qu'on crée de telle heure à telle heure, et puis après, il faut faire des choses, puis de telle heure à telle heure. Enfin, il y a des énergies collectives qui sont assez faciles à trouver. Et donc ça, c'est vraiment super.
1: Il doit y avoir une ambiance de dingue à ta maison, Zoé. Floriane.
4: Oui, il y a une ambiance de dingue, et jusque dans les toilettes, les dessins, les papiers, les inspirations, les crayons. Voilà, ça ne s'arrête nulle part.
3: Je dors pas avec des crayons dans mon lit, mais pourquoi pas.
1: Vous vous marrez bien, non?
3: Oui, ouais. Moi ça me fait trop plaisir que les énergies, elles rentrent bien les unes avec les autres et que... Bon, on sait qu'on est, on se ressemble tous, en fin de compte.
1: Alors, quel prochain artiste peut se présenter?
7: Alors, bonjour, moi c'est Charlotte et je représente le Odiwa.
1: Ouais.
7: Voilà, je pense que je me considère comme artisane plasticienne. Je suis pas issue d'école d'art. Voilà, j'ai fait une formation en tant que carreleuse pour travailler dans le bâtiment. Je suis un petit peu en fin de carrière et j'ai toujours un petit peu pratiqué l'art plastique de façon très informelle. Je crée aussi des luminaires dans un petit atelier à Luc, 2 jours par semaine. Et voilà, pour moi, c'est une nouvelle expérience, cette résidence artistique collective. Donc, je remercie Zoé et Floriane de m'y avoir convié. J'utilise cette résidence pour expérimenter des nouvelles techniques. Voilà. Donc là, en ce moment, j'explore un peu les relevés d'empreintes, de textures, de supports. Voilà.
1: D'empreintes
7: murales, d'empreintes.
1: De main?
7: Non.
1: Non.
7: De textures. De textures.
1: T'es dans la matière?
7: Je suis dans la matière.
1: Bon, de toute façon, vous êtes tous dans la matière. Je pense quand même, quoi. L'art, c'est aussi de la matière, hein, quelque part.
7: Voilà,
1: quoi.
7: En fait, habituellement, je travaille la matière. Et là, vu que la résidence est un peu ciblée sur le 2D, donc j'essaye de travailler la matière, mais en 2D. Voilà, de retranscrire la matière sur du papier.
1: Okay.
7: C'est un peu le challenge de cette résidence. Et après, je me nourris des techniques des uns, des autres. C'est très inspirant.
1: Ah ouais,
7: c'est une super expérience, ouais.
1: Ouais, ça a l'air, ouais. Vous avez l'air tous contents de participer à ce projet.
7: Oui.
8: Moi, c'est Félix. Je fais partie du réseau Montpellierin de Zoé. Et plus précisément aussi des Beaux-Arts, où j'étudie encore en ce moment. Donc, je remercie Zoé pour l'invitation. Et ce que j'aimerais dire, en fait, dans cet endroit, je suis un peu le dernier arrivé. Du coup, c'est un peu... J'ai pris les choses en cours de route. Et d'ailleurs, pour l'anecdote, on m'a catégorisé comme la personne traumatisée par la SNCF. Puisque je ne suis pas venu ici... je suis venu ici avec énormément de complications. Mais du coup, j'arrive et en fait, je ne sais pas trop... par où prendre les choses, et donc pour l'instant je me laisse porter par le courant. Et en plus, ce qui est assez intéressant pour moi, c'est que dans ma pratique artistique, habituellement, je fais très peu de dessins. Enfin, j'en fais un peu comme Solange, c'est un peu quelque chose d'accessoire, que je fais plutôt en dehors de l'école. Et du coup, j'aime bien profiter de ce genre de contexte pour reprendre le dessin. Parfois sous une approche militante ou plus pour des choses personnelles, et vraiment être dans l'expérimentation, parce que habituellement je fais plutôt de l'écriture. J'aime bien dire que je suis un travailleur du texte, et c'est un médium qui me stimule énormément, et c'est aussi quelque chose que j'aimerais pouvoir plus inclure dans la résidence. Donc peut-être qu'il va y avoir aussi des choses autour de l'écriture qui vont émerger à plusieurs, parce que je pense pas être le seul à travailler ça aussi. Et donc voilà, j'essaye plein de choses. Hier j'ai fait un dessin, là je commence à faire des choses avec du carton, et sinon je fais aussi beaucoup de cuisine, parce que c'est une forme de création qui est très stimulante et qui est très importante pour la résidence. Donc je suis content de participer par ce biais là
1: Et voilà. Tu es pas mal dans l'écriture. Est-ce que, par hasard, vous avez fait du Kalavriksky lors de cette résidence?
8: Non, pas encore.
1: Pas encore.
8: Mais du coup, voilà, c'est au programme.
1: Est-ce que vous avez essayé le Kalavriksky culinaire?
9: Je crois que ça s'est fait.
8: Je ne vais pas être là et je ne connais pas cette discipline, mais je serais ravi de découvrir.
3: Je crois que ça a eu lieu un peu. Déjà, cuisine à dizaines de mains et recettes qui évoluent jusqu'à être dévorées.
1: Très bien, merci Félix. Et alors, qui ne s'est pas encore présenté? Ah, voilà. Ben oui, je t'en prie, prends le micro.
10: Donc moi, c'est Célia. Je suis peintre et plasticienne. Je viens aussi de Montpellier, j'ai fait les Beaux-Arts, enfin je suis diplômée des Beaux-Arts, et c'est là-bas que j'ai connu Zoé. Donc on se fréquentait pas tant à l'époque, mais on a plus refait connaissance au cours de cette dernière année, à travers le collectif des travailleuses de l'art 34, dont je fais aussi partie, et qui a été un moment de rencontre et de collectif très important pour nous, et pour moi j'ai l'impression. Parce que du coup, ça a permis qu'on recrée un espace de création collectif et qu'on se retrouve ensemble pour créer ensemble, nourrir des réflexions ensemble, militer et tout ça. Et donc, j'ai aussi l'impression que ce qui se passe dans cette résidence, c'est un peu une espèce de prolongation de tout ce qu'on a initié avec les travailleuses de l'art 34. Et donc, il y a de l'importance de faire cette semaine où on met... l'importance plus sur l'expérimentation, le partage, la création, plus que sur la finalité, la production de quelque chose de fini, de potentiellement montrable de manière institutionnelle, tout ça. Et donc je suis très honorée aussi de prendre part à tout ça. Et donc moi, ce que je fais dans cette grande maison, c'est que moi, dans ma pratique, je suis peintre plasticienne, donc je fais surtout de la peinture, du dessin, aussi de la photo. Mais donc je prête particulièrement attention aux espaces qui m'entourent, aux objets, et donc je suis intéressée par la notion de paysage, mais aussi de nature morte, et des fois ça se croise, donc je m'intéresse aussi aux objets, aux paysages qui ornent des objets, à la notion d'objet souvenir et tout ça. Et donc j'ai beaucoup dessiné les objets qu'on utilise et qu'on n'utilise plus. Donc, par exemple, hier, j'ai dessiné une petite horloge très rigolote avec un grand paysage. Et voilà.
1: Ok. Et bah, on va continuer notre tour artistique.
11: Bonjour, je m'appelle Severina Yanakeva. Moi, j'ai été diplômée des Beaux-Arts de Marseille. Et j'ai été invitée par Célia Favarito, qui est ici avec nous. Et avec qui j'ai pris l'habitude de faire du dessin, plutôt de la peinture à quatre mains. Donc moi je travaille sur la question d'appartenance au territoire et de lien entre les amitiés et la famille, parce que je suis née en Bulgarie. Donc ma relation avec Célia, ça a été aussi de créer une famille en dehors de là où on n'en a pas. Et en fait, c'était très important pour moi de faire partie de cette résidence. Et je suis ravie d'avoir été invitée. Merci beaucoup, Zoé. Parce que ça permet de créer quelque chose d'encore plus gros et d'encore plus beau avec beaucoup de personnes. Et ça me permet aussi de défaire... Enfin, je suis peintre, je fais de la peinture à l'huile. Ça me permet aussi de défaire un peu la hiérarchie entre la peinture à l'huile et le dessin, que je trouve complètement fausse et tronqué, parce qu'en fait c'est la même chose. Il y a une sorte de séparation qui n'a pas lieu d'être, puisqu'on est en fait tout le temps en train de dessiner. Et en fait c'est un peu désacralisant, parce que ça me permet de revenir à un geste qui est plus simple et plus fluide et un peu moins pressurisant que la toile sur un mur. Et voilà quoi.
1: Bravo à vous, hein, quand même, c'est une belle initiative, Zoé, c'est un chouette projet.
3: Je voulais préciser aussi que la résidence a failli pas se faire pour des raisons écologiques, politiques. Et, tout le monde, bon, les auditeurs le savent, qu'il y a eu un incendie à Die, mais pas jusqu'à Vercheny, mais jusqu'à Aurel, et ça a remis en question jusqu'à la dernière minute, pour moi. Je ne l'ai pas trop communiqué aux artistes, mais... Ce moment, il est aussi... Il se passe à un instant... précis, je trouve, de l'histoire même, de la grande histoire et de la petite histoire, celle du Diwa et plus généralement celle du monde, de la remise en question de à quoi on sert, qu'est-ce qu'on fait ici. Et j'espère que pour moi, ça a du sens, et je pense pour les autres aussi, de pouvoir chacun avoir une petite action à son échelle pour pouvoir... chacun faire quelque chose, continuer à créer, parce que c'est aussi une remise en question, une anxiété globale de à quoi ça sert d'être artiste, j'ai l'impression de ne pas être utile, etc. Et moi, je trouve que tout ce qu'on fait, c'est tellement utile et ça donne tellement de l'espoir, même si ça peut paraître futile, de continuer à s'exprimer, créer, discuter les uns avec les autres, ouvrir des champs de discussion. Et j'invite tous ceux qui ont envie de venir pour le vernissage à venir discuter et parler de créativité, même si c'est de la manière amateur, non professionnelle. Je trouve ça trop important de laisser s'exprimer sa créativité aussi, un peu pour pouvoir s'échapper de l'angoisse générale du monde, quoi. Même si c'est pas pour se détacher et vivre dans une grotte, mais au contraire, en fait, de pouvoir se connecter avec les autres d'une manière hyper intéressante, et donc de pouvoir chacun exprimer nos identités les uns avec les autres.
1: Ouais, merci Zoé pour ces paroles-là. On rappelle que vous êtes en résidence jusqu'à samedi à Vercheny, dans cette maison. C'est le collectif La Bouture, peut-être qu'on peut appeler ça comme ça, ou c'est le projet La Bouture, on va dire.
3: Oui, un collectif informel.
1: Collectif informel, éphémère, qui donnera, on l'espère, naissance à d'autres projets aussi créatifs que celui-ci. L'exposition commence samedi 18 à la Galerie Magma. La Galerie Magma, on le précise, c'est 3 rues du Salin à Die, et c'est l'arrière-salle du café-théâtre Andarta. Comme ça, ça permet aux auditeurs de préciser tout ça.
7: À 11h.
1: À 11h, voilà, à 11h, le vernissage, et puis l'exposition, si jamais vous ne pouvez pas vous rendre au vernissage, elle dure jusqu'au mercredi 22. Merci à vous tous d'être venus pour nous parler de ce chouette projet. Merci Archie, merci Ségolène, merci Zélie, merci Gabriella, merci Solange, merci Floriane, merci Miel, merci Adem, merci Charlotte, merci Félix, merci Célia, merci Séverina. Ça fait plaisir de voir autant de monde dans le studio. Et on a hâte de venir découvrir vos créations individuelles, collectives, à la Galerie Magma. Merci à vous.
7: Merci.
1: Bravo La Bouture.
7: Merci.
12: C'est La Bouture.
3: La Bouture. La Bouture.

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1: Produisez.

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2: 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Il est 7h en temps universel, 3h à New York.
3: Pierre Boudias.
2: Julien Coquel-Rouhem pour le journal.
4: Et à la une, l'impatience des supporters avant le grand rendez-vous de demain, la finale de la Coupe du Monde de football Espagne-Argentine ce dimanche soir, que certains Argentins espèrent encore voir en vrai. Malgré des prix exorbitants à 9 000 $ le ticket, ils cherchent encore des places, vous l'entendrez. L'actualité ce matin, c'est aussi de nouvelles frappes américaines en Iran. Pour la 7e nuit consécutive, Téhéran menace de durcir sa riposte, alors que le régime durcit aussi sa répression en interne. Dans ce journal aussi, des manifestations aujourd'hui aux États-Unis contre les centres de données de plus en plus nombreux pour faire tourner l'intelligence artificielle, une cinquantaine de rassemblements pour dénoncer notamment leur impact environnemental. Et puis le réchauffement climatique qui pousse le Japon à desserrer la cravate, il fait chaud à Tokyo et les salariés de la capitale peuvent désormais venir au travail en short et en tongs.
2: Pourrait-elle être reportée, la finale de la Coupe du Monde de foot menacée par le climat?
4: Alors qu'au Canada, plus de 200 incendies sont hors de contrôle, les fumées et leurs particules fines envahissent le nord-est des États-Unis. Pourra-t-on jouer au foot demain à New York alors que la ville recommande à ses habitants de limiter leurs sorties et de porter un masque en extérieur? Si le match est maintenu, ils promettent en tout cas d'être beau. L'Espagne gagnante du dernier Euro contre l'Argentine tenante du titre. Les supporters argentins, plus que jamais déterminés à pousser leur équipe vers une deuxième étoile d'affilée. Et malgré le prix hallucinant des places, certains cherchent encore des billets pour la rencontre. Reportage à Atlanta de notre correspondant Edouard Maille.
5: Damian se promène dans ce parc à Atlanta avec son fils et son neveu, venu voir l'Argentine se qualifier en finale. Le vol pour New York est déjà réservé, le logement aussi. Il leur manque seulement les billets pour le stade. Mais pour l'instant, la place la moins chère est à 9 000 $, dit-il.
6: On ne peut pas quand le moins cher est à 9 000 $, 10 000 $. Avec ça, on peut acheter une voiture ou une maison. On est un groupe de 8, vous vous rendez compte?
5: Avec son fils, il est allé voir chaque match de l'Argentine. Il a dépensé environ 10% de son salaire annuel.
6: Entre 20 et 30 000 dollars. Mais c'est triste, il y a beaucoup de fans qui adorent le foot et c'est une passion gratuite, mais pas pour le mondial où seulement les gens qui ont de l'argent peuvent venir.
5: Une somme colossale, mais qui en vaut la peine pour son fils David.
7: C'est quelque chose de merveilleux, d'inimaginable.
5: Pour le neveu Uriel, il n'y a pas de victoire possible sans les supporters, en particulier quand le match devient difficile.
8: C'est quand les supporters crient le plus fort, quand ils transmettent le plus d'énergie depuis les tribunes vers les joueurs. Et à la fin, les joueurs sont reconnaissants de tout cela, ils le disent après le match.
5: Et ils comptent chercher un billet jusqu'à la dernière minute dans l'espoir de voir leur équipe gagner une 4e Coupe du Monde. Edouard Maille, Atlanta, RFI.
4: Et en attendant cette finale demain, la petite finale ce soir pour les déçus des demi, la France et l'Angleterre s'affrontent pour la 3e place. Et c'est à suivre en direct sur RFI si vous nous écoutez en Afrique. Coup d'envoi à 21h, temps universel.
2: Dans l'actualité également, la menace d'une offensive totale brandie par l'Iran.
4: Après la 7e nuit consécutive de frappe des États-Unis sur le pays, l'armée américaine affirme avoir visé notamment des infrastructures militaires et des dépôts d'armes souterrains. Téhéran fait état de 3 morts et 8 blessés et a mené en représailles de nouvelles frappes sur des cibles militaires dans la région, au Koweït, en Jordanie et à Bahreïn. Des hostilités qui, comme depuis le début de la guerre, éclipsent l'intensification de la répression en interne en Iran. Les condamnations à mort et les exécutions se multiplient. Et depuis 6 jours, des centaines de condamnés à mort sont en grève de la faim dans l'ultime espoir d'éviter l'exécution de leurs codétenus. Or, Yann Verdier.
9: Lundi dernier, 6 détenus de la plus grande prison d'Iran ont été transférés à l'isolement en vue de leur exécution. Des centaines de leurs camarades sont depuis en grève de la faim. Tous ont été condamnés à mort pour trafic de drogue à l'issue d'un procès expéditif, explique Mahmoud Amiri Mokaddam de l'ONG Iran Human Rights.
10: Ils savent que si ces exécutions ont lieu, des centaines d'autres pourraient suivre dans les mois à venir. Ces prisonniers font partie des personnes les plus marginalisées de la société. Leurs exécutions passent inaperçues. C'est une tentative désespérée de faire entendre leur voix à l'étranger.
9: En octobre dernier, 1500 détenus de cette même unité avaient obtenu une suspension des exécutions pour trafic de drogue. Les autorités avaient promis un amendement de la loi. Il n'a pas eu lieu et le régime semble décidé à reprendre les exécutions.
10: Nous espérons que le sujet de la peine de mort soit évoqué dans les échanges actuels entre les autorités iraniennes et les pays européens. À minima, concernant les condamnations à mort pour trafic de drogue, car il n'y a aucune justification à cela. Aujourd'hui, le régime a besoin des Européens et ces derniers pourraient donc en profiter pour faire pression.
9: C'est également de cette prison qu'est partie la campagne de grève de la faim observée tous les mardis contre la peine de mort dans 57 prisons du pays.
4: Oriane Verdier.
2: Dans la région, la bande de Gaza toujours frappée par Israël.
4: Malgré le cessez-le-feu conclu en octobre et qui n'a pas empêché depuis la mort de plus de 1100 Palestiniens, 8 personnes ont été tuées hier dans un bombardement près d'un marché pendant les obsèques d'un Gazaoui tué un peu plus tôt par une autre frappe. L'armée israélienne affirme comme souvent avoir visé une cellule terroriste. Le cessez-le-feu à Gaza qui n'a pas non plus permis la reprise totale de l'acheminement d'aide humanitaire dans l'enclave. Il reste fortement limité et les restrictions empêchent les organisations d'atteindre les populations les plus vulnérables. Dans ce contexte, ce sont souvent les cuisines communautaires, les taquillas, qui constituent dans l'enclave le dernier rempart contre la famine. Elles nourrissent chaque jour des milliers de personnes malgré les difficultés d'approvisionnement et les habitants font bien souvent la queue dès l'aube dans l'espoir d'obtenir leur unique repas de la journée. Reportage dans le sud de Gaza signé de notre correspondant Rami El-Megari avec Abla Junaidi à Paris.
11: C'est le matin dans le camp d'Al-Mawassi. Sous un soleil de plomb déjà, la foule est immense devant la cuisine Al-Sahad. Parmi elles, Oum Faez.
12: Mon mari est au chômage et j'ai un proche atteint d'un cancer. Je fais la queue de 9h du matin jusqu'au milieu de l'après-midi. Avant j'avais un travail, mais il n'y avait plus d'accès aux liquidités. On n'a donc pas d'autre choix que de venir ici pour recevoir du pain, des repas, de l'huile et du sucre. Des choses essentielles.
11: Non loin, une vieille dame regarde le riz et la viande cuire dans de grandes marmites. C'est Rafaf El-Tawil.
13: Je suis allée dans plusieurs soupes populaires, mais c'est la meilleure. Elle est propre, bien organisée et le service y est bon. Ils ne se contentent pas de servir des repas. Abou Walid s'occupe aussi des malades en cas de besoin.
11: Derrière les fourneaux, Abou Walid ne cache pas son inquiétude. Si les denrées sont davantage disponibles sur les marchés, les moyens manquent.
10: Depuis la guerre en Iran, les dons ont considérablement diminué. Tous ceux qui viennent ne reçoivent pas forcément un repas. Pendant le Ramadan, on cuisinait une centaine de marmites par jour pour environ 20 000 personnes. Aujourd'hui, on arrive à peine à en nourrir 2 000.
11: Depuis 2 ans et demi que dure la guerre, nombre de taquillas ont fermé à Gaza, alors qu'au moins un habitant sur deux en dépend pour vivre.
4: Rami El-Megari à Gaza et Abla Junaidi à Paris.
2: C'est un mouvement qui prend de l'ampleur aux États-Unis. Une nouvelle journée nationale de protestation devant des centres de données aujourd'hui.
4: À l'appel du mouvement Humans First qui dénonce la multiplication de ces immenses entrepôts construits pour abriter les serveurs qui entraînent notamment les algorithmes d'intelligence artificielle. Donald Trump a tout fait depuis son retour au pouvoir pour faciliter leur construction. Les États-Unis en comptent aujourd'hui plus de 4000. 10 fois plus que la Chine. 3000 autres data centers sont en projet ou en construction avec de lourdes conséquences sur l'environnement et les communautés locales. Louise Jouvezomme.
14: Toujours plus grand, toujours plus vorace, l'intelligence artificielle se développe et les besoins des data centers augmentent. Besoin en eau déjà pour refroidir les serveurs. En 2024, les data centers américains ont consommé l'équivalent de 22 000 piscines olympiques. D'ici 2 ans, ce chiffre pourrait quadrupler, ce qui risque de créer des conflits d'usage dans des États riches en data centers mais pauvres en eau, comme le Texas. Autre sujet de tension, l'énergie. En moyenne, un data center consomme autant d'électricité qu'une petite ville. Pour répondre à la demande, les réseaux de distribution distributions locaux doivent parfois adapter leur infrastructure et donc augmenter leurs prix. Certains de ces gigantesques entrepôts sont aussi construits sur des espaces naturels. Leur activité incessante crée des îlots de chaleur. Résultat, il existe désormais 188 groupes locaux d'opposition et des douzaines de villes ont émis des restrictions pour empêcher ou retarder l'implantation de data centers. Il y a 3 jours, l'État de New York a ordonné une pause sur les nouveaux projets de construction, une première à l'échelle d'un État et peut-être un exemple à suivre. À 4 mois des élections de mi-mandat, en effet, de nombreux électeurs attendent que leur candidat s'empare du sujet.
4: Et avant cette manifestation, ces manifestations contre les centres de données, un conseiller de Donald Trump donne le ton. Il reproche aux États-Unis de se faire des nœuds au cerveau alors que l'entreprise chinoise Moonshot AI a lancé hier un nouveau modèle d'IA aux capacités très proches de ceux des géants américains. Cette journée de mobilisation, on en reparle tout à l'heure avec l'invité de RFI.
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Bonjour ou peut-être bonsoir, c'est selon l'heure de votre écoute avec le replay, on ne sait pas trop. Et c'est parti, c'est reparti pour une nouvelle saison d'Affetti Musical. Et c'est un plaisir de vous retrouver. Alors saison 2 ou 3, je ne sais plus trop, la saison 2 je crois. Mais peu importe les saisons, on les aime toutes pour leur diversité. La saison dernière, nous avons fêté le printemps, cette saison où tout renaît. Aujourd'hui, j'ai choisi de fêter l'automne et l'hiver, ces saisons où tout s'évanouit en douceur. Pourquoi ne pas les fêter? Et puis d'abord, le gentil printemps et été contre le méchant automne et hiver, moi, ça ne me va pas trop. Au feu de forêt, à la canicule, à l'hystérie collective aquatique, je préfère un vol de cigogne en automne, les vendanges, une rôtie de châtaigne, faire l'amour auprès du feu sans transpirer. Bon, ça y est, c'est reparti, je m'égare. Vous allez penser vous être trompé de radio et être sur un bulletin météo. Mais non, vous êtes bien sur Radio BLV et c'est Affetti Musicali. Et je vais vous parler justement d'un feu de cheminée.

Eh bien, l'automne commence bien avec Marc-Antoine Charpentier dans un de ses airs auprès du feu, extrait de ses airs sérieux et à bois. Les compositeurs ont beaucoup écrit sur le printemps, les oiseaux, les fleurs qui représentent cette saison, mais également ont composé sur le thème de l'automne et de l'hiver. Et cette fois, je ne vous épargnerai pas l'automne de Vivaldi.

C'était l'automne d'Antonio Vivaldi. Il n'y a pas que Vivaldi qui a composé les quatre saisons. Pour le printemps, je vous ai fait écouter une cantate de Boismortier, extraite de ces quatre saisons. Alors voici son automne pour voix de ténor. Il nous parle surtout des vendanges, du vin, au point de préférer le vin à l'amour. Pas très d'actualité aujourd'hui, l'amour sans modération bien sûr, mais le vin, bon, on le laisse même s'exprimer, nous sommes autour de 1750.

C'était une cantate de Joseph Baudin de Boismortier, intitulée « L'automne », extraite de ses quatre saisons, donc quatre cantates, une cantate par saison. Revenons un siècle avant, en Angleterre, avec Christopher Simpson, violiste, compositeur, qui lui aussi a écrit ses quatre saisons, et ce pour un ensemble de viols et un luth. Alors on écoute, il a écrit les saisons et puis également les mois, donc il passe pas tous les mois de l'année, mais janvier, février, mars. Et on écoute dans l'hiver, extrait de l'hiver, le thème Francie.

Un extrait de l'hiver de Christopher Simpson sous le titre Fancy. Les saisons, c'est aussi une composition de Joseph Haydn, un oratorio pour voix, soliste, chœur et orchestre, dont on écoute un extrait de son automne.

Nous venons d'écouter un extrait des Saisons de Joseph Haydn, le début de l'automne. Schubert n'a pas écrit les Quatre Saisons, mais a écrit Voyage d'hiver. Un cycle de Lieder, de chansons un brin triste quand même, il faut le reconnaître. Nous l'écoutons.

C'est Dietrich Fischer-Dieskau qui nous chantait, accompagné depuis son piano de Gérard Moore, un extrait plutôt le début du Voyage d'hiver, le cycle de Lieder de Franz Schubert. Une autre œuvre maintenant, pour piano cette fois, qui porte le titre Les Saisons, une œuvre de Tchaïkovski qu'il a classée par moi. C'est une œuvre de 1875.

C'était la pièce pour piano de Tchaïkovski, intitulée Les Saisons, et c'était évidemment l'automne, une œuvre de 1875. Et pour clore cette série là sur les saisons, pourquoi pas l'hiver de Vivaldi ?

Vous avez bien sûr reconnu l'hiver de Vivaldi qui clôturait ce que j'ai consacré aux quatre saisons en musique, donc à l'automne et à l'hiver. Et je consacrerai la prochaine émission au Palazzetto Bruzane à Venise, un centre de recherche sur la musique romantique française avec son propre label. Et un peu plus loin dans la saison, une invitation. Debussy et Ravel pour un dialogue en miroir. Et justement, en miroir, un extrait du quatuor de Ravel, puis de celui de Debussy par le quatuor Eben.

La fête musicale dit c'est terminé pour aujourd'hui, pour ce mois-ci. Vous écoutez toujours la 25e de Mozart en ouverture et fermeture de cette émission. Je vous dis à bientôt, on se retrouve le mois prochain. Ciao, ciao.

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2: Il est midi ici à Paris, 13h30 à Téhéran. Bonjour à tous.
3: Karine Bellicha.
2: À la une, aucune accalmie entre Téhéran et Washington. L'engrenage des frappes et des représailles se poursuit. Et pendant que les diplomaties s'activent pour assurer la navigation dans le détroit d'Ormuz, la République islamique exécute des Iraniens à tour de bras. La canicule s'estompe en Europe, mais les populations ont souffert de 2-3 vagues successives de chaleur intense. En France, un premier bilan pour la région parisienne montre une surmortalité très forte, surtout chez les personnes âgées. Et puis la finale du Mondial demain va-t-elle pouvoir se dérouler à New York comme prévu? L'air y est irrespirable en raison des feux qui sévissent bien plus au nord, au Canada. De quoi déclencher la colère de Donald Trump qui envisage d'augmenter les taxes douanières pour punir son voisin. Mais avant de développer ces titres, direction Gaza. Car malgré le cessez-le-feu conclu il y a 7 mois maintenant, le quotidien des Palestiniens de l'enclave reste très difficile en raison des frappes israéliennes d'abord qui se poursuivent. Selon la défense civile, 8 personnes ont été tuées hier près d'un marché dans le camp de déplacés de Nusayrat. Un quotidien bien difficile aussi car beaucoup de Palestiniens peine à se nourrir correctement. Certes, l'aide humanitaire a repris, mais toujours au compte-gouttes, et les restrictions nombreuses empêchent d'atteindre les populations les plus vulnérables. Dans ce contexte, les cuisines communautaires de fortune, les taquillas, représentent souvent le dernier rempart contre la famine. Reportage dans le sud de Gaza, signé de notre correspondant Rami El-Megari, avec Abla Jounaïdi à Paris.
4: C'est le matin dans le camp d'Al-Mawassi. Sous un soleil de plomb déjà, la foule est immense devant la cuisine Al-Sahad. Parmi elles, Oum Faez.
5: Mon mari est au chômage et j'ai un proche atteint d'un cancer. Je fais la queue de 9h du matin jusqu'au milieu de l'après-midi. Avant, j'avais un travail, mais il n'y avait plus d'accès aux liquidités. On n'a donc pas d'autre choix que de venir ici pour recevoir du pain, des repas, de l'huile et du sucre. Des choses essentielles.
4: Non loin, une vieille dame regarde le riz et la viande cuire dans de grandes marmites. C'est Rafaf El-Tawil.
6: Je suis allée dans plusieurs soupes populaires, mais c'est la meilleure. Elle est propre, bien organisée, et le service y est bon. Il ne se

0: Téhéran affirme que deux pétroliers ont sauté sur des mines à Hormuz, relançant l'hypothèse d'un minage du détroit. Mais Washington a démenti cette information. Nouveau bombardement américain la nuit dernière visant des cibles militaires. Téhéran affirme en revanche que des infrastructures civiles ont été touchées, comme des ponts et des tunnels routiers. L'Iran a envoyé une nouvelle fois des drones en représailles sur des bases américaines à Bahreïn, en Jordanie et au Koweït. Une deuxième centrale électrique de dessalement d'eau y a été endommagée aujourd'hui. Pendant ce temps, le régime iranien intensifie également sa répression. Le recours massif à la peine de mort est l'un des outils habituels de la République islamique pour gouverner par la peur. Depuis 6 jours, des centaines de condamnés à mort sont en grève de la faim dans l'espoir ultime d'éviter l'exécution de leurs co-détenus. Oriane Verdier.
1: Lundi dernier, 6 détenus de la plus grande prison d'Iran ont été transférés à l'isolement en vue de leur exécution. Des centaines de leurs camarades sont depuis en grève de la faim. Tous ont été condamnés à mort pour trafic de drogue à l'issue d'un procès expéditif, explique Mahmoud Amiri Mokaddam de l'ONG Iran Human Rights.
2: Ils savent que si ces exécutions ont lieu, des centaines d'autres pourraient suivre dans les mois à venir. Ces prisonniers font partie des personnes les plus marginalisées de la société. Leurs exécutions passent inaperçues. C'est une tentative désespérée de faire entendre leur voix à l'étranger.
1: En octobre dernier, 1500 détenus de cette même unité avaient obtenu une suspension des exécutions pour trafic de drogue. Les autorités avaient promis un amendement de la loi. Il n'a pas eu lieu et le régime semble décidé à reprendre les exécutions.
2: Nous espérons que le sujet de la peine de mort soit évoqué dans les échanges actuels entre les autorités iraniennes et les pays européens. A minima concernant les condamnations à mort pour trafic de drogue, car il n'y a aucune justification à cela. Aujourd'hui, le régime a besoin des Européens et ces derniers pourraient donc en profiter pour faire pression.
1: C'est également de cette prison qu'est partie la campagne de grève de la faim observée tous les mardis contre la peine de mort dans 57 prisons du pays.
0: Oriane Verdier. La canicule cède progressivement en Europe après plusieurs épisodes extrêmes. En France, on commence à avoir une idée plus précise des conséquences sur la mortalité de la canicule fin juin, notamment au travers du nombre de décès recensés dans la région Île-de-France, publié hier. Laura Martel, bonjour.
3: Bonjour.
0: Les chiffres de Santé publique France pointent une surmortalité très forte.
3: Oui, avec près de 3000 décès, la mortalité en Île-de-France a plus que doublé par rapport à son niveau normal durant cet épisode caniculaire exceptionnel. Plus précisément, 1565 morts supplémentaires ont été recensés entre le 22 et le 28 juin, soit une hausse de 122%. Alors, il y a 15 jours, les premières données de Santé publique France évoquaient déjà une hausse de plus de 2000 décès sur l'ensemble de la France durant ces 6 jours, soit une augmentation de 30% au niveau national et plus de 62% pour la région parisienne particulièrement touchée. Mais en fait, il s'agissait alors là d'une comparaison seulement avec la semaine précédente, déjà chaude, et ces chiffres n'étaient basés que sur les certificats électroniques de décès. Ceux publiés hier sont donc plus complets car ils incluent les certificats papier et ils indiquent surtout le nombre de morts supplémentaires constatées par rapport à ce attendu en temps normal. Alors, autre indication issue des décomptes franciliens, on note que les victimes sont surtout des personnes de plus de 65 ans. Elles représentent plus de 82% des décès survenus, précise l'agence. L'agence qui souligne aussi que ces nouvelles estimations pourraient être encore en deçà de la réalité puisque la vague de chaleur a continué, on le sait, au-delà de la fin juin et que certains de ses effets, la déshydratation et l'hyperthermie par exemple, peuvent mettre plusieurs jours à se faire sentir. À noter qu'on aura une idée avec les chiffres consolidés pour l'ensemble du pays qui sont attendus mercredi.
0: Laura Martel, sur le front des incendies maintenant, loin de l'accalmie en France, les pompiers espagnols luttent toujours contre les feux près de Saragosse. La situation est surtout critique de l'autre côté de l'Atlantique. Au Canada, plus de 200 feux sont toujours hors de contrôle, en particulier dans l'Ontario, au centre-est du pays. Des fumées qui atteignent les États-Unis voisins. Certaines zones enregistrent depuis plusieurs jours des niveaux de qualité de l'air qualifiés de dangereux, poussant les habitants à adopter le masque lors de leur sortie, y compris près de New York, là où doit se jouer la finale de la Coupe du Monde. Dans un stade à ciel ouvert. Reportage de Cédric de Oliveira.
4: Des nappes de fumée dense, un soleil rougeâtre. Pendant 24 heures de jeudi à vendredi, le ciel new-yorkais avait un aspect très inhabituel, voire inquiétant. Cet épais brouillard s'est dissipé, mais n'a pas complètement rassuré les new-yorkais. Gina est tout de même sortie faire des courses, mais elle se méfie de la qualité de l'air.
0: On le sent, hein, quand on sort, on le sent vraiment. Aujourd'hui, ça va beaucoup mieux, mais hier, en se promenant, on le sentait dans la poitrine. On avait un peu mal à la gorge après. Mais aujourd'hui, c'est bien meilleur.
4: Un grand ciel bleu dégagé qui n'a pas empêché le maire de la ville, Zoran Mamdani, de demander aux gens de rester chez eux. Des masques ont aussi été distribués gratuitement à la population. À la veille de la finale de la Coupe du Monde Espagne-Argentine qui doit avoir lieu dans le New Jersey, à une quinzaine de kilomètres de Manhattan, jouer au football n'est peut-être pas une si bonne idée. Mais l'attaquant de la Roja, Mikel Merino, reste confiant.
5: C'est vrai que l'on ressent et que l'on voit la fumée. Mais pour un match aussi crucial qu'une finale de Coupe du Monde, il faut essayer de faire abstraction des facteurs extérieurs autant que possible.
4: Pour l'instant, la FIFA n'imagine pas un éventuel report, mais les prédictions ne sont pas rassurantes. Le service météorologique national a émis des avertissements concernant une aggravation potentielle de la situation dans la journée de samedi. Cédric de Oliveira, New York, RFI.
0: La situation qui provoque la colère de Donald Trump, le président américain, accuse le Canada de mal entretenir ses forêts et menace en représailles de nouvelles taxes douanières son voisin. Dans les États les plus proches des incendies, le Michigan, le Minnesota et le Wisconsin, la situation est aussi compliquée. Avant la finale dimanche entre l'Espagne et l'Argentine, la France et l'Angleterre vont devoir surmonter leur déception et tenter de se mobiliser pour remporter la petite finale, difficile mission à Miami ce soir à 21h, temps universel, à écouter sur nos antennes africaines et à suivre sur notre live sur RFI.fr. Désolé pour ce petit problème technique au début du journal qui nous a empêché de diffuser en entier le reportage sur Gaza. Nous y reviendrons dans nos prochaines éditions. En attendant, restez à l'écoute de RFI. C'est la fin de ce journal. Et nous nous retrouvons dans une heure maintenant pour un prochain point sur l'actualité.
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2: Hey, salut, il se passe un truc de fou. 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
4: Bonjour, dimanche 19 juillet au Claps, le Piano du Lac fait étape et propose le spectacle Marinero à découvrir depuis la berge. 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
8: Ok, on y va. Donc là, on est sur le Salon du Livre de Colmar, avec moi, Stéphane Alix. Le Salon du Livre de Colmar, chaque année, annuellement, des auteurs viennent de toute la France pour présenter leurs ouvrages. L'émission s'appelle « Regarde ailleurs ». Donc « Regarde ailleurs », c'est cette envie d'élargir sa vision sur soi et sur le monde à travers des parcours de vie, des expériences de vie, de réalisateurs, de voyageurs, d'écrivains. Stéphane, donc avec vous, on va parler de votre dernier bouquin qui s'appelle
9: « La mort n'existe pas ».
8: La mort n'existe pas, mais avant de parler du bouquin, je m'intéressais un petit peu à votre itinéraire de vie, parce que je crois que le voyage occupe une grande part, le voyage intérieur mais aussi extérieur, une grande part dans votre existence. Donc on va peut-être revenir dans le passé et parler un peu de votre parcours de voyageur qui a commencé, je crois, en Afghanistan.
9: En Afghanistan, en 1988, j'étais adolescent, enfin j'avais 19 ans à l'époque, je voulais devenir reporter de guerre. C'était une espèce de fixation que j'avais depuis l'adolescence. Et donc je suis parti sans diplôme, sans rien du tout, rejoindre des Moudjahidines qui, à l'époque, luttaient contre l'invasion soviétique. Et je suis devenu journaliste sur le terrain, en fait, comme ça, d'abord à travers ce premier voyage qui a été très marquant, et puis ensuite à travers de nombreux voyages, essentiellement en Asie, pour apprendre sur le terrain, apprendre un métier de photographe, de reporter.
8: Mais là, l'idée, c'était de voyager pour s'ouvrir sur le monde, ou c'était vraiment de travailler avec un appareil photo comme reporter? Quel était le projet à la base avant de partir? Quelles étaient les motivations qui vous ont emmené finalement à quitter la France à cette époque-là?
9: Dans ces années-là, c'était vraiment... je voulais devenir reporter de guerre. C'était très, très... très, très ancré comme désir en moi. Je voulais être photographe de guerre, plus précisément. J'avais été nourri par les photos de tous les grands photographes qui avaient travaillé notamment sur le conflit au Vietnam. Et c'était extrêmement naïf, extrêmement peut-être idiot comme motivation, mais c'est ce que je voulais faire. Je voulais aller sur une ligne de front, je voulais voir la guerre de près, je voulais pas y participer du tout, hein, ça c'était très clair, mais je voulais la photographier. Et assez rapidement, en fait, j'ai vu que je ne pourrais pas vivre de mon métier de photographe uniquement. Donc j'ai aussi commencé à écrire, pour écrire des articles qui accompagneraient mes photos. Et dans les mois, puis les années qui ont suivi, j'ai vraiment fait les deux en essayant de vendre textes et photos de mes reportages dans les principaux titres de la presse française.
8: Et donc déjà, à l'époque, il y a un rapport avec la mort, finalement. Si on veut, à 18 ans, être photographe de guerre, c'est aussi être confronté à la vie et à la mort.
9: Oui, c'est vrai que quand je regarde mon parcours a posteriori, la mort, la violence a toujours été très très présente, oui. J'en ai compris certains des ressorts, je le livre dans certains de mes livres. Mais effectivement, moi ce qui m'intéresse, c'est ce qui sort de l'ordinaire, ce qui m'intéresse, c'est ce qui sort de la norme. J'ai besoin de comprendre comment des gens fonctionnent quand ils ne fonctionnent pas comme moi. J'ai besoin de comprendre des états un peu limites. Et c'est vrai que les lignes de front que j'ai arpentées à partir de l'âge de 19 ans sont des endroits vraiment à part, où il y a paradoxalement une intensité de vie. C'est un endroit où vous pouvez mourir d'une seconde à une autre, de façon complètement arbitraire, de façon complètement inattendue. Est-ce que j'allais y chercher de l'énergie de vie? Je ne sais pas. Hein, les motivations, surtout à l'âge que j'avais à l'époque, sont parfois bizarres et étranges. Mais c'est un fait qu'effectivement que la mort a été présente tout au long de ma vie.
8: Et c'est vrai que c'est dans ces contextes-là qu'on se sent pleinement vivre et exister aussi.
9: Sans doute. Oui, c'est vrai que c'est quelque chose de très paradoxal sur cet endroit qui est une ligne de front. Il y a à la fois la peur, il y a à la fois le danger, il y a à la fois le risque de mourir d'une seconde à une autre, et en même temps une forme d'intensité. Là, vos questions me poussent à y réfléchir, et je pense que d'une certaine manière ça vous met dans le présent, dans un espèce de présent très intense. On passe notre vie, ça c'est le regard que je porte maintenant à 55 ans, hein. On passe notre vie à sans cesse anticiper ce qui va se passer sur la base de ce qu'on a déjà appris. Donc on est dans une forme de remémoration, anticipation. On n'est jamais dans le présent, en fait. Notre cerveau n'est pas câblé pour être dans le présent. Et peut-être qu'effectivement, quand, Quand je suis sous un bombardement, quand je suis sur une ligne de front, il y a quelque chose qui, le passé disparaît parce qu'il n'a plus aucune espèce d'importance, le futur n'existe pas encore et on est dans cette espèce d'intensité du présent où il y a beaucoup de peur, beaucoup de tension, mais en même temps c'est le présent. Et manifestement, il y a peut-être un secret à trouver dans le présent, c'est ce que nous invite plein de traditions spirituelles et notamment la méditation, à retrouver la magie de l'instant présent. Bon bah voilà, quand j'étais adolescent, je suis parti sur une ligne de front, je suis devenu alcoolique, je suis peut-être allé chercher le présent et cette dimension spirituelle dans des endroits où je pensais le trouver mais qui n'y étaient pas, et je l'ai découvert après coup, quoi.
8: La dimension spirituelle, on en parlera un petit peu plus tard dans cette émission aussi. Je reviens quand même encore sur ce chapitre de vie, hein, en tant que photographe de guerre et reporter de guerre. Combien de temps ça a duré ?
9: Ça a duré une petite quinzaine d'années, enfin un peu moins. J'ai commencé en 1988 en Afghanistan et puis ça s'est 13 ans en fait, parce que ça a pris une tournure très différente en 2001, toujours en Afghanistan. Quand j'ai perdu mon frère dans un accident de voiture, mes frères et puis plusieurs Français travaillaient avec moi dans ce pays. Et un accident de voiture a mis fin à une mission que je dirigeais à ce moment-là, 6 mois avant le 11 septembre. Et je n'ai pas cessé d'être journaliste, mais disons que j'ai complètement, radicalement changé d'espace et de sujet d'intérêt.
8: En tout cas, c'est sur cette histoire, cette anecdote que commence le bouquin « La mort n'existe pas ». Mais donc je reviens quand même sur cette profession, parce que c'est quelque chose d'assez intéressant pour les jeunes qui veulent se lancer, parce que vous disiez que vous êtes parti sans avoir le diplôme, et vous avez réussi finalement pendant 15 ans ou 13 ans à vivre de la photographie et du reportage.
9: Alors c'est précaire, hein. C'était précaire. Hein. Le journalisme, c'est franchement pas un métier où on va gagner sa vie facilement, mais en même temps, bon... Je pense que le regard que je porte aujourd'hui sur la vie à 55 balais me permet de voir que ça passe vite quand même. Ça passe vite et ça passe vite surtout quand on fait les mauvais choix. Et j'ai pas le sentiment, et c'est ce que j'essaie d'inculquer à ma fille qui est adulte aujourd'hui, que rien ne vaut en fait de ne pas suivre ses rêves et de ne pas suivre ses élans, surtout ses élans. Parce que quand on suit pas nos élans, on finit par le regretter un moment ou un autre. Et il y a rien qui ne mérite d'être raisonnable, entre guillemets. Raisonnable, c'est-à-dire, oh là là, il faut que je sois raisonnable, il faut que je pense à trouver un boulot, il faut que je stabilise ma vie, etc. Oui, c'est important, c'est intéressant, mais je pense que si on suit ses élans, si on est vraiment, si on prend le risque de se lancer dans l'inconnu, parce que c'est ce à quoi on est appelé, c'est ce qu'on a envie, c'est ce qui brûle en nous, on est aidé, on est toujours accompagné. La vie, c'est pas forcément pour reprendre ce titre de film, un long fleuve tranquille. La vie, ça va pas être forcément une promenade de santé où on va être loin de toute adversité tout le temps. Mais c'est peut-être aussi dans les épreuves, c'est peut-être aussi dans les moments très difficiles qu'on apprend des choses essentielles. Et pour ça, bah, il faut sortir de sa zone de confort, il faut sortir de cette carapace qu'on a tendance à vouloir se mettre sur les épaules et puis vivre, quoi. Vivre et écouter ce qui brûle en nous. On a tous quelque chose qui brûle en nous.
8: Oui, donc ne rêve pas ta vie, mais vis tes rêves. Et c'est vrai que quand on saute, souvent le filet apparaît, il y a une forme de magie qui quelquefois opère. On se rend compte que quand on est vraiment à l'écoute de notre intuition, notre ressenti, bah des fois, il y a, je sais pas, le plan divin, on peut appeler ça comme on veut, les choses se mettent en place pour pouvoir arriver à ses fins. Est-ce que c'est vrai ? Est-ce que vous avez constaté ça dans votre parcours de vie ?
9: Bah ça, je l'ai constaté, oui, parce que donc après la mort de mon frère en 2001, j'ai commencé à changer de domaine d'intérêt et à m'intéresser à la question de la vie après la mort, mais à travers d'abord un prisme extrêmement scientifique, rationnel, cartésien. En faisant ce travail d'enquête, j'ai découvert que, si je dois synthétiser des années de travail en quelques mots, hein, j'ai découvert que la dimension spirituelle est une dimension fondamentale de notre existence, que nous sommes des êtres spirituels faisant une expérience humaine dans la matière, que cette dimension spirituelle, elle est objectivable par la science, elle peut être mise en évidence par des expériences, par des phénomènes, c'est pas une croyance, c'est vraiment quelque chose qui peut être déduit scientifiquement et rationnellement.
8: Est-ce qu'on peut donner des clés de compréhension ? Parce que cette expérience spirituelle qu'on vient vivre sur Terre, je peux l'entendre, on est quand même dans un monde très rationnel et très matériel, où rien n'est fait pour mettre en avant le spirituel. Donc est-ce qu'on peut avoir, je sais pas, peut-être des signaux pour nous permettre de percevoir à quel point on est là pour vivre cette expérience spirituelle ?
9: Bah pour moi, c'est pas une profession de foi, c'est vraiment un constat scientifique, hein, rationnel. J'ai commencé mon enquête, par exemple, sur ce qu'on appelle les expériences de mort imminente, qui sont ces expériences que vivent des hommes, des femmes, pendant un accident de voiture, pendant un accident sur une table d'opération, un coma, etc., où à un moment où leur cerveau ne fonctionne pas ou très mal, ont des expériences d'intense conscience, sortent de leur corps, voient la lumière, etc. En quelques mots, ces expériences, elles ne sont pas possibles. parce qu'elles se produisent dans des moments où le cerveau parfois ne fonctionne plus du tout, donc n'est pas en capacité de produire une expérience de conscience. Donc soit ces gens-là inventent et tout ça est une fumisterie, ce qui n'est pas le cas, j'ai enquêté sérieusement dessus, soit ces expériences se produisent parce que notre conscience n'a pas un lien de causalité avec le cerveau. Notre conscience ne naît pas de notre activité cérébrale, chose sur quoi notre société et notre vision du monde est entièrement basée. Ça, c'est faux en fait, c'est faux. Ça n'a jamais été démontré scientifiquement. La question de la conscience demeure un des plus grands mystères qui sont.

de physique non locale. Il y a une partie de vous, une partie de moi, une partie de tous celles et ceux qui nous écoutent, qui n'est pas bloquée dans le corps, qui est capable de perception à très grande distance, dans le temps et dans l'espace. Donc c'est une dimension spirituelle, par essence. Et quand on vit des expériences comme celles que j'ai pu expérimenter, notamment en Amazonie avec les chamans, quand je vais moi-même faire ces expériences d'état modifié de conscience et que je vais dans ces mondes spirituels, je découvre qu'ils ne sont absolument pas des mondes métaphoriques, que ce n'est pas des images, que ce n'est pas des croyances un peu naïves de la part de trois sauvages tout nus dans la forêt. C'est vraiment des dimensions qui influent notre réalité matérielle. Le monde matériel dans lequel nous vivons et qui semble si solide est en fait un reflet d'une réalité plus profonde sous-jacente à ça, qui est une réalité spirituelle. Mais ça, vous savez, Platon le disait il y a 2 siècles. Les grands philosophes ont déjà eu l'intuition que notre réalité ne pouvait pas se réduire à ce que nous voyons, ce que nous observons. Et depuis un peu plus d'un siècle, les physiciens quantiques nous disent exactement la même chose. Nous disent que la réalité matérielle que nous observons est un phénomène d'une réalité presque, enfin voilée, mais presque inconnaissable, tellement elle est inaccessible à nos concepts, à nos pensées, parce qu'elle est déjà même hors du temps. Et ça, c'est scientifique ce dont je parle. Et donc moi, mon chemin, à partir du moment où ce constat scientifique et journalistique a été fait de façon très rationnelle, bah, j'ai commencé à laisser se déployer et à vouloir explorer moi-même ces dimensions spirituelles. Je l'ai fait à travers le chamanisme, je l'ai fait en travaillant sur le livre des morts tibétains au Tibet, je l'ai fait dans plein de différentes traditions spirituelles, et ça m'a permis de vivre moi-même ces dimensions qui sont présentes au quotidien. C'est ce dont je me suis aperçu a posteriori. Votre intuition, quand par exemple vous, je sais pas, vous rencontrez quelqu'un, vous le sentez pas, ou au contraire vous le sentez bien, vous passez devant un endroit, vous le sentez bien, vous êtes attiré par cet endroit, vous avez une intuition de telle ou telle chose, bah tout ça c'est le langage de notre dimension spirituelle, tout ça c'est l'expression de notre âme qui essaie de nous envoyer des signaux à travers et malgré l'activité de notre cerveau qui lui ne passe son temps à se dire non, moi j'ai bien réfléchi, je contrôle tout, je vais te donner la solution parce que j'ai déjà acquis de l'expérience. Mais notre cerveau d'une certaine manière c'est un inhibiteur d'âme, c'est quelque chose qui écrase notre conscience et notre dimension spirituelle au quotidien. En même temps que c'est un outil formidable pour faire de nous des êtres humains adaptés à cette réalité aussi.

0: Donc j'entends que sur ces 15, 20, 25 dernières années, vous avez passé votre temps avec comme fil rouge donc d'explorer les différentes formes de réalité, les différentes formes de conscience à travers différents peuples, différentes traditions sur différents continents.
1: Exactement, exactement, parce que je... Voilà, la mort de mon frère il y a 22 ans a ouvert une question vertigineuse qui s'ouvre chez toutes les personnes qui perdent quelqu'un. Sauf que moi j'ai un côté un peu radical et à l'âge que j'avais, à 32 ans, il n'était pas concevable que je reprenne ma vie comme si de rien n'était. J'ai ramassé le corps de mon frère en Afghanistan, je l'ai ramené à mes parents. Il n'était pas question que je reprenne ma vie en me disant « bon bah voilà, il est mort, je vais passer à autre chose ». J'avais besoin de remplir ce vide énorme qui avait été créé par sa mort. J'avais envie

0: mettre du sens sur ma vie, mais après tout, qu'est-ce qu'on fait là? Je veux dire, si tout peut s'arrêter en une fraction de seconde sur une route à cause d'un banal accident, c'est quoi la logique de tout ça? Est-ce qu'il y a un sens? Est-ce qu'il n'y a pas de sens? Est-ce que... Et donc, toutes ces questions, je savais pas du tout comment les aborder parce que j'ai même pas passé mon bac, donc j'ai aucune compétence philosophique, je suis pas théologien non plus, j'ai pas de croyance spirituelle particulière, enfin religieuse particulière. Donc, du coup, j'avais que mes outils de journaliste, en fait, pour commencer à questionner ce sujet de la mort. Et effectivement, à partir du moment où j'ai commencé à rencontrer des chercheurs et à valider rationnellement l'idée que ma conscience n'était pas réductible à l'activité de mon cerveau, ben là, ça a ouvert le champ à plein de domaines où je me suis aperçu que certaines traditions spirituelles avaient déjà des mots pour décrire ces dimensions fondamentales qui nous constituent. Et des mots qui étaient élaborés non pas par un chemin scientifique, mais par une expérience d'introspection, par une expérience... la méditation, par exemple, qui est une tradition qui nous vient de l'Inde et puis après du bouddhisme, est une méthode d'introspection des dimensions infinies de notre conscience. Nous, en Occident, on dit « bon, c'est subjectif, donc ça n'a aucune valeur scientifique ». Mais les Tibétains, notamment, ont développé une connaissance de la psyché et de la conscience formidablement extraordinaire grâce à ce travail d'introspection. On peut être rationnel, on peut être cartésien, tout en s'engageant dans une exploration subtile des dimensions de la conscience.
1: Mais à entendre ça, je me dis qu'on vit dans un monde sacrément étriqué où aujourd'hui rien n'est fait pour nous permettre de développer ces potentiels qu'on a en nous.
0: Ben non, parce qu'on vit dans une société depuis quelques siècles seulement qui a suivi cette voie exclusive de la science, de la réplicabilité. On ne postule maintenant que l'on ne peut connaître le monde qu'en découpant ses parties, qu'en mesurant, qu'en observant les causes et les effets. Parce qu'effectivement, on est parti dans une direction qui ne se focalise plus que sur l'aspect matériel de cette réalité. Mais en même temps que la science nous a donné aussi, pour moi, des choses formidables et la possibilité de partager un tronc commun de connaissances sur le réel qui nous entoure, je pense qu'elle nous offre aujourd'hui la possibilité de revenir vers une dimension spirituelle. Parce que dans différentes disciplines, la science se confronte à une forme de limite intrinsèque de ses outils. La physique, pour ne reprendre qu'elle, depuis un peu plus d'un siècle, la physique nous reconfronte à nouveau à l'impossibilité de connaître la nature fondamentale de la réalité. Elle nous confronte à l'impossibilité de savoir ce que c'est que le réel. On ne peut voir et observer et mesurer qu'une partie voilée de cette réalité. Donc les physiciens quantiques sont les premiers à dire « bah waouh, on a besoin de la philosophie pour penser ce que l'on découvre à travers nos équations ». Mais ce vertige, cette fragilité, elle touche aujourd'hui maintenant la biologie, les neurosciences. Donc voilà, la science, en fait, c'est pas l'alpha et l'oméga de nos outils qui nous permettent de vivre et d'appréhender ce monde. C'est un outil formidable, extraordinaire, qui a permis des avancées, qui a permis des choses formidables, notamment en médecine, mais qui ne permet pas tout non plus. Et moi, ce qui m'a beaucoup frappé, c'est ma rencontre avec des scientifiques dans plein de disciplines différentes qui sont les premiers à avoir beaucoup, beaucoup de modestie et de se dire « mais attendez, la science n'est pas l'outil qui permet de répondre à la question du spirituel, par exemple. » Un de mes amis, qui était le parrain de mon frère Thomas, était physicien au CERN, un grand physicien français, mais en même temps très chrétien et très croyant. Et il m'a dit « mais les deux choses n'ont rien à voir. Ma foi n'intervient pas dans mon travail scientifique, mais la science n'intervient pas et ne peut pas intervenir dans mon travail spirituel parce que ce n'est pas l'objet. La science me permet de faire des expériences, de découper telle chose, de postuler telle hypothèse, mais elle ne donne pas des réponses aux grandes questions philosophiques. » Et ce n'est pas sa vocation, en fait. Alors que moi, comme sans doute beaucoup de gens, très naïvement, avant d'explorer ces domaines-là, je pensais que la science répondait plus ou moins à tout, quoi. C'est un peu comme un enfant, vous savez. On pose plein de questions à son papa. Pourquoi les oiseaux font ci, pourquoi ça? Et on grandit en s'imaginant que si notre père n'a pas forcément les réponses, au moins la science les a. Ben non. Et c'est profondément apaisant de s'apercevoir que plein de scientifiques reconnaissent ces limitations, sont très modestes et du coup rendent rationnel de s'interroger sur plein de domaines qui sont d'ordinaire classés un peu abruptement ou un peu péjorativement dans le surnaturel ou dans le spirituel ou dans le « oh là là, c'est bizarre ». Voilà.
1: Mais la science, donc en tant que chercheur de vérité, hein, vous êtes aussi, vous avez fait un pas de côté pour aller voir ce qui se passe, on l'a vu, au Tibet ou dans la forêt amazonienne, où là c'est une autre forme de science, une autre forme de connaissance qui est des fois reliée au sacré ou aux plantes.
0: Oui, je pense qu'il y a, encore une fois, ce que j'ai découvert à travers le chamanisme ou à travers les connaissances du bouddhisme, c'est qu'il y a différentes méthodes pour interroger le réel et que les unes ne sont pas meilleures que les autres. Elles sont toutes très complémentaires en fait. Moi j'adore aller en Amazonie, travailler avec des chamans pendant quelques mois, vivre des expériences à la frontière du réel et revenir et parler avec des neuroscientifiques des études qu'ils font sur les substances psychédéliques utilisées en Amazonie parce que leurs observations viennent enrichir les expériences que je peux vivre en Amazonie et en même temps l'expérience que je vis en Amazonie enrichissent aussi les résultats d'expériences scientifiques qui sont faites dans tel laboratoire à Londres ou à Baltimore ou ailleurs. C'est vraiment un travail je pense que l'intelligence, elle se nourrit justement d'une multiplicité d'accès à ces phénomènes, à cette réalité dans laquelle nous vivons, et qu'il n'y en a pas une qui est parfaite et les autres complètement inutiles, quoi.
1: Je veux bien qu'on développe un petit peu cette notion de psychotrope, parce que c'est vrai que dans le règne végétal, hein, ce pouvoir de pouvoir nous nourrir en mangeant des tomates, nous soigner à travers la pharmacopée qui viennent souvent des plantes médicinales, des plantes qui sont aussi venimeuses, hein, qui peuvent tuer, ôter la vie, mais des plantes qui ont aussi cette possibilité d'élargir le champ de conscience. Donc en Amazonie, on parle souvent de l'ayahuasca, du peyote, du San Pedro, hein, voilà. Donc l'usage de ces plantes encore très présente dans certains peuples du monde, alors que nous, nos psychotropes, hein, qui étaient la psilocybine, aujourd'hui n'est plus du tout utilisé. Peut-être un mot sur ces expériences-là que vous avez pu vivre à l'étranger, dans ces traditions, dans ces cultures, sur la place de la plante, hein, qui n'est pas du tout la même que chez nous en Occident.
0: Ben, oui, si on aborde ça du point de vue de la plante, c'est assez bizarre en fait, parce qu'effectivement les plantes vont sécréter des substances pour se protéger, pour se reproduire, pour attirer des animaux qui vont les polliniser, etc. Enfin, il y a toute une batterie de substances, de molécules qui sont produites par le monde végétal pour différents usages. Sauf que vous avez des plantes et des champignons qui produisent du DMT, de la psilocybine, qui sert à rien, qui sert juste à nous faire rêver, en fait, à nous faire accéder, nous humains, ou peut-être les animaux aussi, à d'autres plans de réalité. Et donc là, on se demande, mais quelle est l'utilité évolutionnaire, en fait, de la production de cette plante, ces substances, si ce n'est peut-être, ce qu'en disent les chamans d'ailleurs, que certaines de ces plantes sont nos alliés, sont nos guides, et que si elles produisent ces substances, c'est pour créer des alliances avec les hommes, pour explorer ce monde spirituel. Alors là, on entre dans un univers mystérieux, mais il y a un chercheur français qui s'appelle Romuald de Leterrier, qui a publié plusieurs livres où il s'intéresse à cette question-là d'un point de vue végétal, et il a fait un travail vraiment formidable. Je fais une petite parenthèse parce que son travail vraiment mérite d'être souligné, Romuald de Leterrier. Maintenant, moi, ce qui m'a intéressé dans ces substances, c'est que elles ont été utilisées effectivement à travers le monde entier, dans plein de traditions différentes, pour induire des états de conscience modifiés et accéder à un monde spirituel. Mais elles sont depuis les années 40-50, et puis avec un stop dans les années 70-80 et un renouveau maintenant, elles sont à nouveau étudiées fortement par le monde scientifique et le monde médical, parce qu'elles ont des usages thérapeutiques qui sont prodigieux pour travailler paradoxalement sur les addictions, mais aussi sur la dépression, sur un certain nombre de pathologies psychiques qui, grâce à leur emploi, peuvent être soignées, alors que des thérapies classiques ne sont plus du tout opérantes sur ces pathologies-là. Donc il y a beaucoup de recherches qui sont faites aujourd'hui. Moi, ce qui m'a intéressé, c'est justement d'aller explorer à la fois la dimension traditionnelle de ces plantes utilisées depuis des millénaires, notamment en Amazonie, et en l'utilisant et en apprenant à naviguer dans ces états, de m'apercevoir que ces états ne sont pas uniquement métaphoriques, uniquement imaginaires, que ce sont des états réels. Et ce qui est vraiment intéressant, c'est que les expériences qui sont faites sur les psychotropes aujourd'hui dans des laboratoires montrent que leur action sur le cerveau est à l'opposé d'une action hallucinatoire. C'est-à-dire que les premiers chercheurs qui ont travaillé là-dessus il y a une dizaine d'années ont injecté de la psilocybine notamment à des volontaires pour induire des états d'extase très forts, pour essayer de voir ce qui s'allume dans le cerveau quand on vit un tel état. Et à leur grande surprise, ils n'ont pas vu le cerveau s'allumer au moment de l'extase et au moment du pic de l'expérience du témoin, mais ils ont vu le cerveau s'éteindre. Donc ça bouscule tous les modèles, parce que normalement, une expérience d'extase, une expérience psychospirituelle intense devrait correspondre à une activité cérébrale intense, un feu d'artifice dans votre cerveau. Et c'est l'inverse qu'ils ont observé. Et donc ça, ce qui est intéressant, c'est que ça matche aussi avec ce que vivent notamment les expérienceurs de mort imminente, qui eux décrivent une expérience de conscience intense, une expérience de perception extrasensorielle intense, à un moment où le cerveau ne fonctionne plus. Donc les expériences de mort imminente, l'expérience chamanique, l'expérience de psychédélique et autres commencent à indiquer, à la fois du côté traditionnel et à la fois du côté scientifique, que le cerveau ne sert peut-être pas du tout à produire la conscience, mais serait plutôt une sorte d'appareil de filtrage de la conscience. La conscience serait comme une sorte de cloud, immatériel, immanent, intemporel, et qu'à travers un cerveau, elle est capable de se manifester dans le temps et dans l'espace, dans un individu. Bon, là, on touche encore des questions philosophiques, mais voilà un monde qui est absolument fascinant à explorer.
1: Fascinant. Le dernier bouquin s'appelle « La mort n'existe pas ». Donc, on parlait de cette expérience à l'âge de 32 ans quand votre frère est parti, hein, c'est ça ?
2: C'est ça.
1: Vous disiez à ce moment-là, mais quel est le sens de la vie ? Est-ce que vous l'avez trouvé le sens dans cette quête ? Pourquoi ? Parce que des fois, on entend cette phrase qui peut être un peu énervante, « Tout est juste ». Est-ce que tout est réellement juste dans ce type d'incident, de départ trop vite, quoi ? Quel est le sens à ça ? Qu'est-ce qu'on donne ? Comment est-ce qu'on arrive à expliquer quelque chose d'injuste, en tout cas qui peut paraître injuste ?
0: Ah bah, je pourrais pas vous l'expliquer là en quelques mots, mais effectivement, je pense que l'injustice, la colère, la peur, etc. Relèvent d'une forme de voile que nous avons, nous, sur la réalité. Je ne dis pas que la mort de mon frère est juste à un certain niveau, ça serait un petit peu absurde de dire un truc pareil, mais en revanche, je pense qu'au-delà de l'apparence très confuse à travers laquelle le monde nous apparaît, il y a peut-être un niveau d'harmonie caché, invisible, qui n'apparaît que quand on réussit à se mettre en résonance avec cette dimension spirituelle que nous portons au fond de nous-mêmes. Ça peut paraître un petit peu abstrait ce que je dis, mais c'est quelque chose qui est pour moi devenu une évidence aujourd'hui à travers le long parcours qu'a été le mien depuis la mort de Thomas il y a 22 ans, et puis à travers toutes mes enquêtes, toutes mes expériences et toutes mes voyages notamment, tout ce que je raconte en fait de long à large dans ce livre synthèse qui s'appelle « La mort n'existe pas » et qui est vraiment le fruit de 15 ans à la fois d'enquête et d'expérience aux frontières de l'invisible.
1: Peut-être pour parler du contenu du bouquin, donc « La mort n'existe pas », quels sont les grands thèmes qu'on va y aborder ?
0: Il y a toute une partie scientifique donc, où j'explore la question notamment des expériences de mort imminente pour montrer que ça n'a rien à voir avec une sorte de sursaut du cerveau avant de la mort, mais qu'il s'agit précisément d'une expérience spirituelle qui marque le début de ce que l'on va vivre au moment de la mort. Je parle de la médiumnité, je parle du programme d'espionnage extrasensoriel des Américains, de la CIA, qui utilisait des voyants pour montrer justement le pragmatisme d'un service de renseignement qui utilise quelque chose parce que ça marche, la voyance en l'occurrence. Je parle de toutes ces expériences de contact spontané avec des défunts au moment de la mort. Je parle de l'ensemble de ces phénomènes de conscience qui, quand ils sont étudiés sérieusement par des médecins, par des chercheurs, etc., montrent leur réalité et montrent que notre dimension ne se réduit pas à notre activité cérébrale. Et dans une autre partie, enfin en fil rouge, il y a aussi tout le cheminement qui a été le mien à travers le chamanisme, qui est un très très long apprentissage de 15 années, qui a commencé en Amazonie et qui m'a emmené après dans d'autres pays pour travailler avec différentes substances psychoactives pour vivre ces états modifiés de conscience et commencer à vivre moi-même la mort d'une certaine manière. Et j'en fais le récit détaillé dans ce livre.
1: Stéphane, Alix, merci. Merci beaucoup.
2: Merci beaucoup.
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0: 19 balais depuis 3 mois, j'assume. Je me lève pour insérer une dosette de café dans la machine à expresso, et tandis que la cafetière vibre, mon regard se pose sur l'écran de la télé. Au-dessus d'un gigantesque barrage hydraulique, le pacificateur, tout habillé de bleu, flotte dans les airs, sa cape emblématique ondulant derrière lui. J'ai toujours trouvé cet artifice un peu ridicule.
1: Bonjour, bienvenue dans votre magazine Parole, un magazine consacré aujourd'hui au livre de Maxime Gilliot et Sophie Jomain, Phénix, Révélation, paru aux éditions Scri Neo. Nous avons rencontré Maxime Gilliot dans le cadre du festival Grès Imaginaire à Crolles et nous lui avons demandé bien quelle avait été la genèse de ce roman Phénix.
2: La genèse de Phénix, je suis un fan absolu de l'univers super-héroïque et donc j'avais vendu un concept à mon éditeur, un début d'histoire. Cette histoire, je l'ai fait lire à ma co-scénariste et écrivain collègue Sophie Jomain, dont c'est pas du tout l'univers a priori, et qui a lu le syno, qui a lu le point de départ, qui a lu le pitch et qui s'est dit... Ah, s'il te plaît, j'ai trop envie de l'écrire avec toi, parce qu'on avait déjà écrit ensemble. Et en fait, grâce à elle, on a pu intégrer une dimension young adulte à cette histoire qui était vraiment au départ vraiment une histoire assez basique de super-héros. Et on l'a transformée en dystopie young adulte. Et voilà, c'est venu comme ça. Elle a été séduite par l'histoire que j'avais imaginée au départ.
1: L'univers de Phénix, en plus Phénix c'est la Phénix, donc c'est une société particulière qui est un peu l'ONU pour protéger les hybrides qui ont un pouvoir. Pourquoi la Phénix et pas le Phénix ?
2: Alors effectivement, on est dans le cadre d'une dystopie. Effectivement, comme vous le dites fort justement, la Phénix coexiste avec l'ONU. C'est-à-dire on a le monde des hybrides, en gros les super-héros, quoi, enfin ceux qui ont des pouvoirs particuliers, et les non-hybrides. Donc il faut faire coexister hybrides et non-hybrides. Et donc on a finalement ces deux organismes, l'ONU et la Phénix. Alors pourquoi la Phénix ? Parce qu'on a Phénix avec Y. Et non pas avec un I, parce qu'en fait c'est phénotype XY. Bon, jeu de mots évidemment, bien entendu, puisque la Phénix est née après un génocide, après un holocauste qui a eu lieu il y a 80 ans. Et donc la Phénix parce que la force, il existe une force, une sorte de toute puissance qui investit une fois tous les 20 ans à peu près, un hybride. Mais un seul, toujours un homme. Et on se demande pourquoi d'ailleurs. Voilà. Et cet homme devient le pacificateur, qui est en fait une entité quasi divine, toute puissante, et dont le rôle est de maintenir la paix, souvent fragile, entre hybrides et non-hybrides, de protéger le monde des catastrophes naturelles, etc. Donc ce héros, le pacificateur, est là pour garantir l'équilibre du monde.
1: La force donc, qui choisit le pacificateur, et ce choix est arrivé à un moment particulier de l'histoire en Pologne, avec un Tzigane qui disparaît pendant un an et qui revient habité ou désigné ou formé par la force.
2: C'est ça, on a une mythologie vraiment... Alors on a repris effectivement pas mal de références culturelles. C'est la figure du sauveur, de toute façon. Et d'ailleurs, initialement, le titre était le Messie disparu. C'était le titre du projet d'origine. Donc on a effectivement cette dimension un peu sauveur qu'on retrouve dans plein de religions différentes. Voilà. Alors c'est pas du tout un ouvrage œcuménique, pas du tout. C'est... débarrassé de toute connotation religieuse. En revanche, effectivement, on a ce mythe fondateur qui est ce premier pacificateur, qui ne s'appelait pas comme ça, mais en tout cas une personne qui a échappé au génocide et qui revient un an plus tard habité par cette force absolument incroyable, quasiment divine, et qui va se transmettre une fois tous les, ça dépend, 20, 30 ans, parce que le pacificateur, quoi qu'on puisse en penser, n'est pas immortel.
1: Il n'est pas immortel, mais en même temps, c'est la force qui désigne le pacificateur. Mais c'est peut-être aussi la Phénix qui détermine le pacificateur, puisque c'est la Phénix qui va chercher le héros qui va devenir le pacificateur. Est-ce que c'est un choix de la force ou est-ce que c'est un choix du système ?
2: Alors là, je ne peux pas trop en dire, parce qu'effectivement, on a des coups de théâtre, hein, sinon on ne serait pas dans une aventure young adulte super-héroïque. Effectivement, officiellement, moi ce que je peux dire officiellement sans trop en dévoiler, c'est que c'est la force qui choisit. Et là, Phénix est là pour accompagner le choix de la force. Parce qu'effectivement, quand un jeune homme se retrouve du jour au lendemain, un jeune homme de 18-19 ans se retrouve du jour au lendemain avec la puissance de faire exploser une étoile, la simple force de la pensée, ça pourrait monter à la tête de n'importe qui. Et donc la Phénix, officiellement, et j'insiste sur ce officiellement, vous vous en doutez, c'est parce qu'en réalité il y a quelque chose derrière, mais elle est là pour accompagner le pacificateur. Le pacificateur est une sorte de super soldat de la Phénix. Il est employé par la Phénix. Donc, ce qui peut provoquer des cas de conscience. Puisqu'effectivement, et c'est ce qui arrive avec notre personnage d'Ethan, il a du mal à comprendre déjà pourquoi lui, rien ne le prédisposait à devenir le pacificateur, et il se rend compte rapidement qu'il n'a pas son libre arbitre. Puisqu'on lui demande d'intervenir à des moments où lui ferait bien autre chose pour aider l'humanité.
1: Demande de ne pas intervenir.
2: De ne pas intervenir, puisqu'il ne comprend pas pourquoi on ne l'envoie pas régler des conflits à travers le monde, régler le problème de la famine dans certains pays. Il ne comprend pas, parce qu'il a le pouvoir. Et on lui fait comprendre que non, ces missions sont très ciblées et que malheureusement, le monde est ainsi et a besoin aussi de noirceur et de conflits. Et ce qu'il ne comprend toujours pas.
1: Peut-être quelques mots quand même sur les hybrides, puisque le pacificateur est un hybride. Ce sont des personnages qui ont tous un pouvoir particulier et spécifique. Le pacificateur ayant presque tous les pouvoirs ou ayant démultiplié son propre pouvoir.
2: Oui, c'est ça. Chaque hybride a effectivement un pouvoir bien particulier. Alors, par exemple, celui d'Ethan, avant qu'il ne soit lui-même le pacificateur, il a une sorte de contrôle sur les molécules. Mais lui, son pouvoir, en gros, c'est annuler la gravité des choses qu'il touche, parce qu'il manipule un tout petit peu les molécules. Mais jusqu'ici, c'était juste ça. Et du jour au lendemain, parce que la force investit les hybrides petit à petit, on ne peut pas devenir du pacificateur en un claquement de doigts, et le lendemain, il se retrouve capable de transformer un tronc d'arbre en gruyère râpée, enfin oui, ce genre de choses. Et la force est censée être exponentielle, c'est-à-dire aller chercher le pouvoir initial et le décupler, voire le multiplier par on ne sait pas combien. Mais en réalité, ils deviennent tout puissants, bien sûr.
1: Oui, d'ailleurs, pour Ethan, ça arrive petit à petit, puisqu'il est jeune, il a 18 ans, il vit avec ses parents, il va à l'université, et il a un jeu quotidien qui est, avec son voisin, lever la voiture du voisin pour récupérer quelque chose en dessous, et d'un seul coup, sa voiture, au lieu de la lever, il l'envoie dans l'espace. C'est comme ça que démarre le roman, et comme ça qu'il commence à percevoir qu'il est différent.
2: Exactement, c'est un peu le mythe, enfin, c'est un peu, on est dans le topos du roman d'apprentissage également, puisqu'il ne comprend pas effectivement, comme vous le dites fort justement, d'habitude il s'amuse à tenir la voiture du bout du doigt parce qu'il en a annulé la gravité, et le lendemain il fait ça, et malencontreusement il l'envoie littéralement en orbite. Et à noter que lorsque la force investit un nouveau pacificateur, elle quitte progressivement l'ancien. Et là, ça va être un point de tension du livre, puisque le pacificateur actuel, en tout cas celui au début du livre, n'accepte pas que la force le désinvestisse pour aller occuper, se freluquer, et ça va créer une tension même au sein de la Phénix même, puisque de toute l'histoire de la Phénix, c'est la première fois, a priori, qu'un pacificateur refuse de transmettre le flambeau.
1: C'est aussi l'histoire de l'ego. D'un côté, on a Ethan qui se dit « Pourquoi moi ? Je suis simple, je suis banal. » Et de l'autre, le pacificateur en fonction qui lui « Mais je suis le meilleur, il n'y a pas de raison que je quitte mon poste.
2: » Oui, c'est exactement. Imaginez que du jour au lendemain, vous ayez la capacité de peut-être d'annihiler une galaxie ou de créer des étoiles. Vous êtes un dieu. Hein, vous êtes un dieu vivant. Et effectivement, la Phénix est là pour contrôler, pour aider, mais ça monterait la tête de n'importe qui. Et du jour au lendemain, de redevenir un hybride un peu lambda, qui serait prêt à lâcher le pouvoir aussi facilement? Et effectivement, ça crée une tension, puisque le précédent pacificateur, pour revenir à votre question d'avant, le précédent pacificateur, son pouvoir d'hybride au départ, c'est la force brute. On sent bien qu'il ne brille pas par sa subtilité. Et donc forcément, d'avoir cette force surhumaine à la base multipliée par 1 million de fois, qui accepterait de redevenir comme ça du jour au lendemain dans la norme, quoi, dans l'anonymat surtout.

J'ai passé le reste de la nuit à refaire le match qui s'est joué entre Akin et moi. Ce mec est complètement barré. Je ne sais pas comment s'est faite la passation entre les précédents pacificateurs, mais avec lui, je crois pas que ça va pouvoir collaborer. Madame Jane pense pouvoir me mettre de côté et me faire agir comme un toutou obéissant. Elle rêve. Hors de question que je me laisse marcher sur les pieds par ce connard. Du coup, je suis bien vénère quand j'arrive à la Phoenix le lendemain matin. J'espère ne croiser personne qui sera désagréable, sinon il en prendra pour son grade. Mais fait exceptionnel, je ne vois pas Mina et encore moins Madame Jane. Alors je monte directement jusqu'au 38e, où j'ai mon premier rendez-vous officiel avec John Wachoy à la bibliothèque. Histoire des pacificateurs, ça tombe bien, j'ai quelques questions à lui poser.

0: Ethan, il vit pas tout seul. Il a des amis et puis il fait des rencontres. Il rencontre Mina à la fac. Mina qui se moque de lui, mais qui en fait va avoir petit à petit un rôle important puisque c'est elle qui va l'introduire dans la Phénix.
1: Exactement. Mina est employée de la Phénix. C'est une hybride et son rôle est d'être le chaperon. Le chaperon d'Ethan, qui est pourtant son âge. Hein, voilà. Donc évidemment, on est dans du young adulte, ils ont 18 ans, on se doute bien qu'une certaine tension va s'installer entre eux. Mais voilà, Mina, c'est une télétransporteuse, elle a le pouvoir de se télétransporter n'importe où, sur n'importe quel coin du globe, à la force de la pensée. Au départ, elle limite un petit peu petit soldat, quoi. Elle obéit aux ordres de sa supérieure, Madame Jane, et leur rôle est effectivement d'accompagner. C'est un chaperon, c'est une instructrice. Mais elle va vite se rendre compte que Ethan est perturbée par ce qui lui arrive, ce qui est normal. Et puis, du fait de leur proximité en âge, tout ce que vous voulez, elle va se rendre compte que les doutes d'Ethan vont venir la titiller et s'instiller en elle, quoi.
0: Ils sont différents, Ethan et Mina. Ethan est fils de parents hybrides, tandis que Mina est la fille de parents non hybrides, qui a été recueillie à 13 ans par Jeanne, qui est un élément clé de la Phénix.
1: C'est ça, le thème de la famille est très important et c'est vraiment notamment ma co-autrice Sophie Durmin qui vraiment est venue insuffler cette dimension très importante de l'arrière-plan de nos personnages. Et oui, alors Ethan, lui, a une mère hybride et un père non hybride, il est entre les deux. Et effectivement, Mina, on sait juste qu'elle a été abandonnée, quoi. Parce que ses parents étaient non hybrides et du jour au lendemain, ils mettent au monde une hybride. Et on a ce thème de la différence, quoi, tout simplement, de l'acceptation de ce qu'on n'est pas. Et effectivement, elle a été recueillie par la Phénix et notamment par Madame Jane, qui est un peu le numéro 3 de la Phénix, et qui, donc a priori, elle n'a pas de raison de douter de la loyauté de la Phénix.
0: Deux héros principaux et puis un personnage qui n'est pas beaucoup présent dans le livre, mais qui est quand même un personnage qui joue un certain rôle clé, c'est le roi. Le roi qui est parmi les jeunes avec Ethan à l'université et qui fait partie de groupuscules anti-hybrides.
1: Oui, effectivement, c'est un personnage qui va l'apprendre à son corps défendant, hein, que la situation n'est pas facile. Effectivement, les non-hybrides vont voir les hybrides, en tout cas certains non-hybrides, vont voir les hybrides comme une menace, puisqu'ils les voient comme une race dégénérée, puisque c'est le fruit de l'évolution. Et c'est comme dans tout, hein, ce sont des racistes, ce sont des fascistes, et qui se sentent menacés par ces êtres différents. Et donc, comme malheureusement dans l'histoire de l'humanité, dès que vous avez un nouveau groupe qui apparaît, certains font une sorte de résistance archaïque. Et effectivement, le roi, il est bas du front, il est tout ce que vous voulez, et il représente cette faction des humains qui aimerait exterminer justement les hybrides.
0: Ethan est donc le nouveau pacificateur. À vous écouter, on pourrait dire qu'il le devient naturellement petit à petit, mais c'est pas vraiment le cas puisque il va être formé par Madame John et il y a tout un parcours de formation pour qu'il devienne petit à petit le pacificateur.
1: Oui, exactement, parce que comme on le disait tout à l'heure, devenir un pacificateur du jour au lendemain est impossible. Personne n'a les facultés physiques, mentales surtout, de se transformer en dieu vivant du jour au lendemain. Mais ce personnage de Madame Jane, pour lequel j'ai beaucoup d'affection, numéro 3 de la Phénix, en gros, être extrêmement puissant elle-même. Et ce qui est intéressant, c'est qu'elle ne comprend pas pourquoi la Force a investi Ethan. Elle obéit aveuglément à la Phénix depuis des décennies. Elle a accompagné plein de pacificateurs. Et elle ne comprend pas, parce que Ethan, elle le juge immature, elle le juge rebelle, elle le juge séditieux. Et donc, elle se demande, donc ils sont en conflit permanent. Surtout que ce qui est drôle, c'est que Madame Jane, son pouvoir, elle est télépathe, elle lit dans les pensées. Et donc, elle lit sans arrêt dans les pensées d'Ethan, qui ne peut pas la blairer. Donc, ça crée des situations un peu comiques, intergénérationnelles, on va dire. Mais surtout, elle en arrive à douter, pour la première fois de sa longue existence, elle en arrive à douter du bien fondé de la Force. Pourquoi la Force a investi ce gars qui n'a pas les épaules, pense-t-elle, pour être un pacificateur? Et ce soutien sans faille à la Phénix qui est le sien, va voir ses premiers effritements, parce qu'elle ne comprend pas et elle est face à un conflit de loyauté.
0: C'est un personnage particulièrement attachant, Madame Jones, parce qu'elle est à la fois le sergent-chef qui applique les ordres, qui fait appliquer les ordres et qui est extrêmement dur, même dans l'enseignement. Elle est capable d'être violente envers Ethan. Et en même temps, elle ne comprend pas qu'un individu peut avoir une autonomie de pensée, de sentiment spécifique.
1: Oui, oui, mais c'est exactement ça. Elle est... C'est encore une fois, c'est son attachement viscéral à la Phénix qui est heurté, qui l'a fait vaciller, quoi. Parce que c'est pas une rigolote, hein, Madame Jaina. C'est loin s'en faut, hein. C'est parce que elle a vécu la création, quasiment la création de la Phénix. Elle y est pas depuis le départ, mais elle y est depuis longtemps. Et pour elle, on ne galvaude pas la Phénix. S'il n'y a pas la Phénix, la paix sur Terre, en tout cas, le monde va au chaos, pense-t-elle. Et donc, c'est un relais, je trouve, intéressant, parce que elle a ce côté antipathique, elle a ce côté pet-sec, elle a ce côté absolument vraiment déplorable en termes de communication, quoi. Enfin, et forcément, le lecteur ou l'actrice va davantage s'identifier à Ethan, puisqu'il est plutôt de l'âge d'Ethan. Mais en réalité, c'est Madame Jane est pour moi un personnage pivot du roman.
0: Dans l'enseignement d'Ethan, il y a aussi la bibliothèque et les documents qui vont aussi être des éléments importants pour lui, parce qu'il veut connaître l'histoire des différents pacificateurs qui l'ont précédé.
1: Alors, il veut la connaître, mais surtout, on lui impose une histoire officielle. Voilà, c'est à la fac, déjà, avant qu'il ne soit pacificateur, il est étudiant en histoire. Donc, il y a le discours officiel sur le génocide s'est passé en telle année, il y a eu autant de pacificateurs depuis, la Phénix a été créée pour, donc on a le discours officiel. Et une fois qu'il devient pacificateur, il se dit, bon, le seul avantage, c'est qu'au moins, j'en ai fini avec les cours. Il se trompe, puisqu'on lui remet une couche par derrière, où on lui demande vraiment d'apprendre l'histoire officielle, le verbatim de la Phénix. Et mal en prend à la Phénix, puisque ce discours va être, selon Ethan, en contradiction avec des choses qu'il constate, avec des choses qu'il voit. Et c'est ça qui va lui mettre la puce à l'oreille. C'est ça qui va lui dire, il y a un truc qui ne va pas dans le fonctionnement de la Phénix, puisque, bon, je ne vais pas trop en révéler, bien sûr, mais il se rend compte qu'il y a des dysfonctionnements, il se rend compte qu'il y a des incohérences. Et comme c'est un bon gars, hein, Ethan, hein, il est ce qu'il est à 18 ans, mais ça reste un gars qui est foncièrement bon, il va aller chercher de son côté ce qui ne va pas dans le discours officiel.

Le pacificateur est peut-être l'hybride le plus puissant de la planète. Il est pourtant une capacité qu'il ne possède pas, c'est la télépathie. En tout cas, pas moi. Contrairement à Madame Jane, je ne peux pas lire dans les pensées, et dans le cas présent, je le regrette. Pas moyen de savoir ce que Nina a précisément rapporté à ses supérieurs après notre tentative d'intrusion informatique. Est-ce qu'elle a réussi à leur vendre Bobard ? Est-ce que Madame Jane a réussi à trouver la faille dans son esprit ? Toujours est-il que les jours qui ont suivi, personne, absolument personne ne m'en a parlé. La vie de pacificateur suit son cours et l'actu du jour est hyper tendue.

0: À Phoenix, c'est aussi l'illustration d'un centre de pouvoir qui contrôle la presse, qui est un immeuble en hauteur, et plus on monte, plus les pièces et les étages sont secrets parce qu'il y a des choses qui s'y passent. C'est vraiment l'illustration de comment un système de pouvoir peut mettre la mainmise sur une population.
1: Tout à fait, et c'est le propre de la dystopie de toute façon, c'est d'aller prendre des éléments de notre société et de les extrapoler pour en faire une société parallèle dans laquelle certains travers seraient exacerbés. Et effectivement, la Phoenix a la mainmise sur la communication depuis le départ. Et encore une fois, sans trop en dévoiler, le jour où se manifeste le premier petit dysfonctionnement, le petit accroc, il y a une armée de communicants qui sont derrière. Et c'est quelque part, si on devait faire le parallèle avec notre monde actuel, et Dieu sait qu'il y a des similitudes, ce sont les fake news, c'est une campagne à outrance, de communication à outrance avec un seul discours et une manipulation et un contrôle des discours divergents ou de la simple opposition. Et bien entendu, on se rend compte que la Phoenix n'est absolument pas une démocratie.
0: C'est la capacité de faire les choses au bon moment, sans dévoyer les éléments, quand la Phoenix annonce que le nouveau pacificateur est là et qu'il présente Ethan, c'est pas à n'importe quel moment, c'est dans un moment où il y a une difficulté, et le fait de mettre le doigt sur autre chose fait oublier la difficulté.
1: Est-ce que vous sous-entendriez qu'il y a des ressemblances avec des choses que l'on connaîtrait actuellement ? Des dossiers qu'on cherche à faire disparaître Mais oui, mais évidemment, c'est la manipulation de base, mais qui fonctionne, hein, de toute façon. Quand vous maîtrisez tous les médias, quand vous maîtrisez la communication avec un C majuscule, et que vous êtes malgré tout contesté parce que votre organisation ou votre fonctionnement présente des défauts, vite, vite, créons un feu de paille, créons un feu de brousse qui va permettre de distraire l'attention. Mais c'est un système qui, à un moment donné, ne peut plus fonctionner parce que justement, les foyers de contestation deviennent de plus en plus nombreux et la Phoenix se retrouve prise à son propre piège de l'over, on va dire, communication et visibilité, jusqu'au jour où se produit un drame incroyable en plein direct, un direct qui était pourtant orchestré par la Phoenix. Et là, ils se retrouvent pris à leur propre piège. Ils se demandent comment est-ce qu'on va manipuler les masses, parce que là, ça va être difficile quand même de voir un autre discours, quoi.
0: Et l'aspect contestataire, on le voit aussi à travers Ethan, avec des clins d'œil, puisqu'en tant que pacificateur, lorsqu'il débute, il va tout faire, il va obéir, il va respecter les règles, etc. Mais il ne peut pas s'empêcher de faire quelques blagues ou transformer un volcan qui voit sa lave couler en station de ski, par exemple.
1: C'est un bon gars, Ethan. Exactement. Cette scène, du coup, vous me la faites m'en souvenir et ça me fait marrer. Mais oui, c'est un potage, quoi. Il est étudiant, il a 18 ans. Il n'est pas. Et puis, il n'a pas eu le passé de Mina. Il est dans un foyer aimant. Qu'est-ce que c'est bien d'avoir un personnage de roman qui ne soit pas forcément dans une famille dysfonctionnelle avec... Ça arrive, hein, bien entendu. Mais là, on a voulu, avec Sophie, justement, ne pas être dans le cliché du personnage, du super-héros, alors qu'il a vu ou ses parents se faire tuer dans une ruelle obscure à Gotham City, ou être orphelin et voir son oncle Ben se faire tuer par le cambrioleur qu'on n'a pas voulu rattraper, hein, pour Spider-Man, ou Daredevil avec le père boxeur qui... Non, on voulait vraiment une famille normale, certes avec une mère hybride, mais en tout cas une famille aimante. Sa mère, elle travaille à la Phoenix d'ailleurs, mais comme des milliers d'employés. Son père est psychiatre ou psychologue, je ne sais plus, mais en tout cas voilà, ils ont une vie normale, des métiers normaux, et rien n'est prédisposé à ce que Ethan devienne le pacificateur. Et donc forcément, l'humour et la dérision sont aussi des armes.
0: Seul dans la famille qui n'est pas très content qu'Ethan devienne le pacificateur, c'est son père, parce qu'il va perdre sa clientèle, il va perdre son lieu de travail, et ils vont devoir tout changer dans leur vie.
1: Et surtout, il est inquiet. Il est inquiet parce que c'est le seul non-hybride. Donc, c'est même pas qu'il se sent rabaissé, c'est qu'effectivement, il y a le côté immédiat d'avoir un fils pacificateur, c'est-à-dire ils sont obligés de déménager, ils sont obligés d'être sous surveillance 24 heures sur 24, leur petite routine de famille tranquille, de moyenne, va être complètement chamboulée. Et puis bien sûr, il a peur pour son fils. Il a peur que ça lui monte au cerveau, il a peur de plein de choses, comme le serait un père aimant qui voit tout d'un coup son fils, partir à la guerre, enfin, et devenir le général d'une armée. Vous voyez, c'est compliqué. Et il est un peu bourru, il est un peu... Et puis la mère est très aimante aussi, très inquiète également, mais elle-même étant hybride, sait que de toute façon, il y a une évolution qui est inévitable.
0: Cette inquiétude, on la retrouve aussi dans Ethan, qui se pose des questions à un moment, de savoir entre l'ancien Ethan et le nouveau Ethan, lequel existe, les deux existent peut-être à l'intérieur de lui-même.
1: Oui, peut-être qu'il a peur de perdre finalement cette tranquillité, cette innocence qui sont celles d'un étudiant lambda, quoi. Enfin, encore une fois, dans un foyer aimant, qui fait des petites études à la fac, tranquille, qui est avec ses potes, notamment deux de ses amis qui le suivent un peu, et qui sont là pour l'aider, justement, à le rassurer, quoi. Mais quand vous acceptez, quand vous êtes un étudiant sans responsabilité autre que celle d'un fils, et que vous devez être celui qui va sauver la planète, qui va sauver le monde, qui va maintenir la paix, voire dans la galaxie, comment ne pas être en proie au doute? Et c'est le propre du roman d'apprentissage, encore une fois. C'est un grand pouvoir incombe de grandes responsabilités, n'est-ce pas? Donc, lui, il en est la preuve vivante.
0: Petit clin d'œil aussi par rapport au test ADN, puisque la Phénix teste tous les ADN de tous les hybrides, sans tenir compte de la réalité du corps et de l'histoire des individus.
1: Et surtout, sans trop en dévoiler, on a le discours officiel qui dit pourquoi, effectivement, on contrôle l'ADN des gens, effectivement, pour une classification a priori sans malhonnêteté derrière. Je ne vais pas trop en dire, mais effectivement, il y a une raison très précise à ça.
2: Mina ferme un instant les paupières, retient sa respiration et pose délicatement ses lèvres tremblantes sur les miennes. Alors, dans un dernier souffle, je lui transmets mon pouvoir en héritage. Je lui offre tout ce qu'il me reste, galvanisé par la certitude que tout ce que nous avons vécu n'était que pour ce moment-là. Chaque fois que nous sommes touchés, effleurés, mélangés, mon énergie se dirigeait vers elle.
0: Merci à Maxime Gilliot d'avoir bien voulu répondre à nos questions. Merci à Simone Sarah Chabert d'avoir prêté sa voix pour lire des extraits du roman de Maxime Gilliot et Sophie Jomain, Phénix, Révélation, paru aux éditions Scri Neo. Et merci à l'association qui organise le festival Grès Imaginaires à Crol qui a permis cette rencontre. Et quant à moi, je vous souhaite une excellente semaine littéraire.

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Yes, hi, bienvenue à tous. C'est la nouvelle émission de Radio Saint-Ferréol. C'est la bien nommée Hakoumbia Matata. Et pour vous servir ce soir, Monsieur Manouche. Voilà, bienvenue à tous sur l'émission Hakoumbia Matata. Ça me fait plaisir, voilà, d'avoir créé cette nouvelle émission sur Saint-Ferréol. Merci à Saint-Ferréol de m'avoir fait confiance. Et puis, on va se retrouver tous les mois pour parler musique, pour parler musique électro des Sud, musique global bass, comme on dit aussi, ou musique folklore, traditionnelle dance floor, voilà, comme vous voulez. Donc pour commencer tout de suite, je vais vous mettre un morceau du Ghanéen, du producteur Ghanéen Gafachi, qui est signé chez Enchufada, voilà le label de Branco, sans plus attendre, et puis après on va en discuter un peu plus tous ensemble. Allez, à toutes.

Yes, ça commence bien avec Gaffachi, le producteur ghanéen, comme je vous disais. Voilà, c'est un morceau qui s'appelle Kala, comme vous l'avez pu l'entendre. C'est sorti sur un album, un EP, ouais, plus exactement, qui s'appelle Face to the Wall, qui est sorti en 2020, je crois. Donc il y a 2 ans, voilà, un des premiers EP de Gaffachi, avec lequel il s'est fait connaître, avec lequel il s'est fait signer chez Enchufada, voilà, le label de Branco, comme je disais. On enchaîne avec un autre morceau de Gaffachi, parce que j'adore. Et il s'appelle Amazonto, celui-là. Allez, à tout de suite.

vous serez amené à écouter encore plein d'autres morceaux de lui dans l'émission. J'adore vraiment ce producteur là du Ghana, ça fait plaisir en tout cas. Voilà, l'Afrique de l'Ouest qui prend les commandes dans la musique électronique, ça fait vraiment plaisir. En plus, pour la petite anecdote, je suis allé voir il y a 3 semaines au Sonar, un gros festival électro au Portugal là, qui d'habitude se déroule à Barcelone il me semble, et là ils ont délocalisé la première édition à Lisbonne. Donc voilà, super, il y avait toute la scène portugaise et puis encore bien d'autres noms, dont Gafachi. Voilà, et il n'y avait pas le prochain artiste d'ailleurs que je vais vous mettre, Doctorato Pro. C'est bizarre ça. Ça a été un des premiers qui a révélé un peu l'Afro House un peu au monde entier, un des premiers de Lisbonne en tout cas. Il a sorti un gros morceau qui a un peu enflammé un peu tous les dance floors il y a peut-être au moins 6 ans, 7 ans, qui s'appelait African Screams. Voilà, avec il y avait des petites percus xylophones et puis un gros beat dance floor. Et là, il va ressortir bientôt un album. Donc voilà, c'est les premiers singles qui sortent, en tout cas sur Bandcamp. Donc on s'écoute tout de suite le morceau Abuso de Doctorato Pro. Voilà. Et encore la scène Lisbonne qui monte, qui monte, qui monte. Allez.

0: Yes, I, vous êtes toujours sur Hakoumbia Matata, voilà, Radio Saint-Ferréol, la première de Hakoumbia Matata, l'émission électro des dance floor du sud, on va dire électro mondial, électro global, folklore, j'aime bien cette expression folklore. Voilà, les autres c'est un peu, ça fait un peu mondial, ça fait un peu européen centré, mais folklore j'aime beaucoup en tout cas. Voilà, et donc ça fait plaisir. Merci encore à Saint-Fé, voilà, de m'avoir fait confiance. Manouche au micro. J'espère qu'on aura l'occasion de se découvrir, vous chers auditeurs. Voilà, donc Hakoumbia Matata en tout cas, ça va être tous les mois. Et pour la première, pas d'invité, mais j'espère que très prochainement, dès peut-être la deuxième émission, en tout cas, il y aura des invités, des DJ qui vont soit jouer dans le coin ou soit des DJ amis de France ou de Navarre. Voilà, donc le Portugal, on y reste pour écouter DJ Doraemon. Voilà, le dernier single, je crois qu'il a sorti. Ah non, je dis une bêtise parce qu'il y en a qui sont sortis la semaine dernière. Mais voilà, ça c'est l'avant-dernier en tout cas qui était sorti, qui est très très très bon aussi. Voilà, Lisbonne encore et toujours. Et puis on se retrouve tout de suite après.
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0: Yes, c'est du très très très très lourd. Pardon, je vous avais pas prévenu, peut-être que vous avez pris plein les oreilles là. Voilà, DJ Doraemon en tout cas. A todos nos são, ça s'appelle. Voilà, un des fervents représentants encore une fois de la scène lisboète là qui déferle sur le monde. J'adore, j'adore, j'adore en tout cas. Et en plus, info, info, info, je viens de voir ça hier soir. Là, je traînais, traînais dans la nuit pendant une longue insomnie. Et j'ai vu que, en tout cas, cette année au Rio Loco, je ne sais pas si vous connaissez ce festival à Toulouse qui existe depuis bien, bien longtemps. C'est autour de la fête, de la date de la fête de la musique, donc deuxième quinzaine non, première quinzaine de juin. Ça dure 4-5 jours et en fait c'est un festival qui se passe à la Prairie des Filtres, voilà, un gros parc au bord de la Garonne à Toulouse. C'est pas cher et chaque année il y a un thème. Chaque année il y a des pays qui sont représentés. Cette année c'est le Portugal et donc il y a toute la scène de DJ entre autres de Lisbonne. Voilà, et donc ça va bien bien bien déglinguer. Donc si vous êtes aficionados et si vous venez découvrir et que vous aimez ça, voilà, rendez-vous à la Prairie des Filtres, voilà, à Toulouse, Rio Loco, autour du 15 juin. Je sais plus les dates exactes de cette année. Voilà, je crois que c'est 5 balles la soirée. À l'époque c'était ça. Et c'est vraiment une grosse souris en plus ce festival, donc voilà, n'hésitez pas et voilà, il va y avoir gros gros grosse scène. Bon, on va se calmer un petit peu parce qu'on a commencé un peu fort là. J'ai tout envoyé dès le début là, pardon. Donc on va se calmer un petit peu, on va retourner peut-être plus en Afrique centrale avec Buzzy Twist qui est lui un producteur du Royaume-Uni, pardon. Donc The Buzzy Twist, Oliver Twist. De son petit surnom qui nous fait des sons depuis quoi une dizaine d'années, des sons qui reprend des sons d'Afrique centrale pour les remixer, pour faire des edits avec. Voilà, il a aussi fait l'Angola, pas mal de morceaux d'edits de morceaux angolais. Et voilà, ça c'est le dernier album pour ceux qui le connaissent. Il est sorti il y a quoi, il y a peut-être 6 mois, quoi, même pas, qui s'appelle Nanko Nanko. Et donc on s'écoute le morceau Nanko aussi de The Buzzy Twist. Allez, c'est parti.
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Yes, Nanko, le morceau Nanko de Buzzy Twist, Simer à Oliver Twist pour ses petites édites là et ses remixes qui passent toujours bien. 100% dance floor, voilà, ça bouge à donf avec ça sur le dance floor, évidemment, vous l'avez compris. Et donc, et ben on va s'enchaîner tout de suite la deuxième chanson de l'album, hein, qui est vraiment aussi excellente, qui s'appelle The Journey of Life. Et allez, c'est parti, c'est toujours l'album Nanko, Nanko, Nanko. Et puis on continue avec Buzzy Twist, yes, I. Allez, c'est parti.

Toujours du bon dance floor, voilà. Ça fout la pêche, ça fout le smile, ça fait danser, c'est tout ce qu'on demande. Yes, I, merci Oliver. Et puis voilà, on va enchaîner cette fois avec un petit big up Cocorico, voilà, King Doudou, qui est un artiste lyonnais, un producteur lyonnais, qui a fait pas mal de prod pour le hip-hop. Il a commencé avec le hip-hop, notamment voilà, pour des prods pour PNL, pour plein d'autres gens. Après, il s'est mis un peu à la musique sud-américaine. Il est parti en voyage, je crois, en Argentine. Il a rencontré pas mal de producteurs là-bas. Et puis, récemment, tout récemment, il s'est mis au reggaeton. Voilà. Il essaie de modeler un peu le son du futur, voilà, sur le reggaeton. Donc, un reggaeton, toujours le même rythme, mais avec des instrus, enfin, avec des sons beaucoup plus lourds, beaucoup plus techno. Donc, voilà. Et puis, là, il a sorti deux super prods avec une rappeuse qui s'appelle Zaira. Voilà, et on va écouter ça tout de suite. Donc c'est Zaira et King Doudou. La première s'appelle Guaya et la seconde s'appelle Cavernicola. Voilà, c'est deux instrus qui sont excellentes et puis ça singe un peu le reggaeton basique qui a des paroles bien virilistes, bien masculinistes. Et là c'est l'inverse. Voilà, donc singer un peu les modèles et c'est le futur. Voilà, merci King Doudou, merci Zaira et on enchaîne tout de suite. Allez, Guaya.

0: Et ça est grosse tuerie comme je vous avais prévenu, voilà, ça fait plaisir en tout cas du bon vieux reggaeton qui est pas trop dégueulasse et qui n'a pas des paroles à la con. Donc voilà, merci King Doudou, merci Zaira. Et on s'écoute tout de suite le deuxième morceau, comme je vous l'avais dit, qui s'appelle Cavernicola, toujours les mêmes, on reprend les mêmes, on recommence et ça tabasse encore une fois, c'est parti.
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2: Oh yeah. Et oui, je vous avais prévenu, ça claque. Voilà, voilà, merci King Doudou, en tout cas ça fait plaisir, on va s'en réécouter peut-être un peu plus tard dans l'émission, ou peut-être maintenant tout de suite, d'ailleurs on peut enchaîner avec un gros King Doudou encore une fois. Cette fois-ci c'est Castondo avec Lazuli, une rappeuse, une nouvelle rappeuse française, voilà, ça fait plaisir, encore une fois connexion rap, et voilà, vous allez voir, c'est un petit morceau reggaeton, un peu trap, voilà, bassline. Ça fait plaisir, Castondo, King Doudou, merci à lui. Voilà, j'espère qu'on aura l'occasion de le faire venir dans la Drôme avec le collectif Rapoucada. En tout cas, on a bien envie. Voilà, on devait le faire et puis ça s'est pas fait au dernier moment. Voilà, ça a été annulé avec la dernière annulation en date là des concerts, avec l'interdiction des concerts debout cet hiver au mois de décembre. Donc voilà, mais on espère le faire venir très très très bientôt, peut-être en octobre, voilà, donc suivez si vous aimez ça, King Doudou, ça fait plaisir, Douster, AK Douster, voilà, et la scène lyonnaise, ça fait plaisir un peu du local qui essaime un peu dans le monde entier. Allez, on s'écoute King Doudou et Lazuli, casse ton dos, c'est parti.
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Yes, voilà, ça fait plaisir. Du bon vieux son, bien soul, bien bassline. Voilà, King Doudou, Lazuli. Merci à eux. Et puis voilà, on va enchaîner du coup avec. On revient au Portugal. Et oui, on va souvent passer du temps au Portugal. On va connaître de mieux en mieux Lisbonne, ses quartiers, ses périphéries. Voilà, et là, on va tout de suite dans le quartier de Quinta do Mocho. Voilà, un quartier périphérique de Lisbonne où a été ouvert une espèce de galerie à ciel ouvert. En tout cas, tous les bâtiments du ghetto, en tout cas comme il se nomme lui-même, ont été repeints avec des gros murales, des grosses fresques à la bombe, au graphe. Voilà, donc grosse galerie à ciel ouvert sur les bâtiments de Quinta do Mocho. Et voilà, il y a un groupe qui est tout droit ici de ce quartier qui s'appelle Studio Bros. Voilà, le groupe s'appelle Studio Bros. C'est deux vieux potes, voilà, ici du quartier de Quinta do Mocho. Et ça fait plaisir. En tout cas, ils ont fait un mix, un live mix dans leur quartier, sur une place de leur quartier. Et quand j'avais vu ça en étant à Lisbonne, je me suis dit, bon, bah, faut que j'y aille et tout. Et puis, en fait, on a vu qu'il y avait cette galerie à ciel ouvert qui avait été ouverte avec plein d'artistes, plein de graffeurs qui sont venus graffer le ghetto. Voilà, ça fait plaisir de voir un peu ce quartier, de connaître grâce à la musique et au graphe et à la culture. Donc voilà, Quinta do Mocho, un quartier de Lisbonne, de la périphérie nord-est, il me semble. Voilà, et on s'écoute tout de suite le morceau Sabanusha de Studio Bros, que j'adore, que j'affectionne particulièrement. Et Inch'Allah, un de ces jours aussi, on les aura dans la région, dans la vallée. Donc voilà, Inch'Allah, Studio Bros en direct de Quinta do Mocho, c'est parti.

Et ça est grosse tuerie encore une fois. Yes, Studio Bros, mes petits poulains comme je les appelle, mes petits protégés, je les adore. Voilà, Studio Bros, ça fait plaisir. J'espère pouvoir bientôt. J'espère qu'on pourra bientôt les écouter dans la vallée de la Drôme. Yes, et voilà, vous êtes toujours dans Cumbia Matata, voilà, sur Saint-Ferréol, ça fait plaisir, c'est la première. Et dans l'émission, tous les mois, on retrouvera plusieurs rubriques, et dans ces plusieurs rubriques, il y aura notamment la rubrique, voilà, album du mois. Donc c'est parti, on se retrouve tout de suite après le jingle.

0: Bel organe.
1: Merci.
2: Yes, allez, c'est parti, c'est l'album du mois et c'est une exclue en plus ce premier album du mois. Ça fait vraiment vraiment plaisir de vous le présenter. Voilà, moi je tourne dessus sur ces trois morceaux qui sont en pré-écoute sur Bandcamp. Voilà, c'est magique. Alors l'album s'appelle Bisenet et Bakar. Voilà, je sais pas vraiment comment ça se prononce, c'est du turc. Le groupe s'appelle Lalalar. Voilà, ça fait un peu penser je sais pas si vous connaissez Babazula, voilà, du rock psyché turc, voilà, synthé psyché turc. Voilà, c'est signé chez le très bon label Bongojo. Non, qu'est-ce que je dis? Oui, Bongojo Records. Voilà, ça fait plaisir. En tout cas, de les citer parce que c'est vraiment un très très bon label aussi. Voilà, qui est, je crois, à Genève, qui est basé à Genève. En tout cas, qui a un magasin là-bas à Genève. Voilà, c'est un super album, donc c'est une exclue totale parce que il sort que demain, je crois, le 4 en tout cas, il sort le 4 mai. Voilà, ah bah non, bah c'est aujourd'hui en tout cas, il est pas encore sorti sur Bandcamp, on peut pas avoir écouté toutes les chansons, mais il y a trois morceaux qui sont vraiment excellents. Voilà, je vais vous les balancer parce que ça fait plaisir. Voilà, c'est de l'électro et pas que, voilà, c'est aussi du rock turc, mais ça envoyait des très très bonnes sonorités, des très très très bonnes basses. Voilà, j'ai pris une grosse claque et je tourne un peu dessus depuis. Voilà, ça fait peut-être un mois que c'est sorti en pré-écoute. Voilà, ça me fait vraiment plaisir de vous le faire écouter. C'est parti. Je vous prononcerai pas le nom des morceaux parce que bon, c'est du turc, c'est un peu imprononçable. Voilà, mais en tout cas, Bisenet et Bakar s'appelle l'album et le groupe c'est Lalalar, Lalalar. Voilà, écoutez ça, Lalalar. C'est la dernière sortie des disques Bongojo. Donc voilà, on commence avec le deuxième morceau de l'album, c'est parti, et on se retrouve tout de suite après.

Yes, aïe, alors on a pris une bonne claque, j'espère. Voilà, en tout cas, moi ça m'a fait un peu cet effet-là quand la première fois que je l'écoutais. Donc j'espère que ça vous a fait plaisir, que vous avez pris une bonne claque aussi. Voilà, l'art à écouter, à réécouter. L'album sort demain, donc voilà, ça fait plaisir. Je vous mets le troisième morceau de l'album, c'est parti.

Et oui, quand je vous disais qu'il y avait des grosses basses, des grosses sonorités influencées, basses music, voilà, dance floor music, techno, donc voilà, ça fait plaisir. La la la, allez, on s'écoute le dernier morceau en pré-écoute de l'album, et puis voilà, hein, je peux pas faire mieux pour que vous achetiez l'album, voilà, les disques Bongo Joe. Et le groupe s'appelle La la la, c'est parti, voilà, l'album qui vient de sortir et qui va sortir demain plutôt. Allez, à toutes.

Yes, I, la la la, et la la la encore, voilà, ça fait plaisir. Donc voilà, les disques Bongo Joe, et puis d'ailleurs, je vous parlais de Bandcamp, en fait, comme si c'était normal, voilà, mais je sais pas si tout le monde connaît cette plateforme de son, voilà, ou en tout cas, c'est pour les professionnels, et puis les particuliers, les professionnels peuvent y mettre leur musique en prix libre, en prix fixe, voilà, sur n'importe quel support digital, CD, vinyle. Et c'est en direct, en fait, dans le monde entier. Et voilà. Et puis les écouteurs, les particuliers peuvent, les auditeurs, pardon, les particuliers peuvent acheter du son. En tout cas, déjà l'écouter quelques dizaines de fois. Et puis, en fait, après, ça se termine. Et en fait, on peut acheter la musique, voilà, tout en chanson par chanson en numérique, ou alors CD ou vinyle, ou en tout cas, supporter l'artiste. Voilà, en tout cas, moi je sais que depuis que je suis sur Bandcamp, j'ai jamais autant acheté de musique. Voilà, ça fait plaisir en tout cas de supporter les artistes, de découvrir leur univers, de pouvoir déjà pré-écouter leurs chansons. Il y a comme là, bah, l'album de La La La, c'est en pré-écoute avant que l'album sorte. Voilà, il y a quelques titres avant que l'album sorte. Voilà, il y a, et ça peut être classé par genre, par artiste, par album, par label aussi. Donc on peut découvrir plein de nouvelles musiques, de nouvelles sonorités, voilà, grâce au label. Donc n'hésitez pas justement à aller voir le label, les disques Bongo Joe, voilà, qui sont à Genève et qui font plein de belles sorties. Et puis voilà, vous êtes toujours sur Akumbia Matata, voilà, ça fait plaisir. Je fais un petit passage promo, voilà, pour vous dire que je suis aussi DJ, voilà, c'est DJ Cut Rouennais, et ça sera à la Gare à Coulisses le 14 mai, voilà, pour le festival L'Autre Cirque, de 21h30 à 23h ou 23h30, je sais plus exactement, voilà, ça fait plaisir. Et puis je ferai aussi les interscènes ce samedi, voilà, pour les 40 ans de la radio, ça me fait plaisir. Et puis, vive Saint-Ferréol, vive les radios libres et les radios pirates aussi. Donc voilà, mais on se retrouvera, j'espère, en tout cas, si vous aimez ces sonorités, ces sons-là, voilà, de découvrir, de voyager à travers la musique, voilà, n'hésitez pas à venir. Ce sera, voilà, Manouche DJ Cut Rouennais. Et puis on continue, si ça vous dit. Moi, ça me dit bien, en tout cas. On repart de plus belle avec DJ Seb, voilà, le Réunionnais qui déchire tout là depuis 2 ans, qui fait des prods gommance, voilà, comme on appelle ça là-bas. Allez, je vous mets tout de suite DJ Seb avec le morceau Igom, Igom, Igom. Voilà, il est en feat avec plein de rappeurs de La Réunion. Il fait sortir plein de nouveaux rappeurs de La Réunion, donc ça fait plaisir. Et puis voilà, c'est un mec bien. Donc voilà, DJ Seb, Inch'Allah aussi, on l'aura bientôt. DJ Seb. 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

Je sais pas si vous avez compris un peu, mais en tout cas il dit qu'il fait gommer, il fait gommer, il fait la gommance, il chante la gommance, voilà. Et DJ Seb, superbe, merci à lui. Et ben on enchaîne tout de suite avec un DJ Seb. D'ailleurs, je vous disais Bandcamp tout à l'heure, donc j'ai pas vraiment précisé, c'est BANDCAMP, voilà, bande comme un groupe et camp comme un camp de vacances, voilà, une colonie de vacances, une jolie colonie de vacances. Donc voilà, DJ Seb, il a un EP qui est sorti, voilà, avec tous ses morceaux qu'il a sorti un par un sur YouTube, voilà, qu'il a compilé dans cet album. Et franchement, il y en a pas beaucoup qui sont nuls. Je crois que non, il n'y en a pas en fait, tout simplement. Et allez, je vous mets tout de suite une autre de DJ Seb. C'est parti. Allez, ciao, DJ Seb.

DJ Seb qui fait plaisir, voilà, DJ Seb à retenir aussi, voilà, c'est Seb avec 2B, si jamais vous cherchez DJ Seb, S-E-2-B, voilà, de La Réunion, il fait plaisir, pareil, on devait le faire venir, et puis avec le Covid, ça s'est pas fait, mais j'espère que ça se fera très très très bientôt, peut-être aussi en octobre, voilà, en tout cas, bien chaud pour organiser des soirées DJ Global Bass dans la vallée, si jamais il y a des amateurs et qui ont envie de filer la main, ça sera avec plaisir, voilà, on n'oublie pas la grosse fête de samedi, voilà, de Saint-Ferréol. Venez tous, ça va faire plaisir de fêter les 40 ans de Saint-Fé, voilà, l'espace Saint-Jean à Cré, avec tout un tas de groupes, donc j'imagine que vous savez déjà la prog, et voilà, et puis des DJ en interscène, et puis jusqu'au bout de la night, voilà, et on continue tout le temps sur Cumbia Matata, voilà, et c'est la grosse découverte, justement, je vous disais que j'étais allé au Sonar au Portugal, là, il y a 3 semaines, voilà, grosse découverte, DJ Marfox, que je connaissais comme ça de nom, parce que ça a été un des pionniers du label Principe Records, qui est un label peu connu, mais qui est très très très actif dans la scène lisboète, voilà, des DJ. Et c'est un DJ qui est un des premiers qui a sorti des morceaux un peu afro house, mais mode Lisbonne. Voilà, donc je vais vous faire écouter d'abord un des morceaux de son premier EP, voilà, qui s'appelle Eu Seu Como São. Eu Seu Como São. Voilà, j'espère que j'ai pas trop écorché, voilà, DJ Marfox, et puis on en reparle tout de suite après, voilà, c'est très très très très bon, c'est très très très lourd, et on s'est pris une grosse calotte, voilà, au Sonar avec DJ Marfox, donc voilà, j'ai envie de le partager avec vous, allez, à tout de suite.

Yes, Aymar Fox, et oui, encore une grosse claque, voilà, vous... j'espère que vous kiffez chez vous, voilà, en tout cas moi au sonar, là, je m'y attendais pas et j'ai pris ça dans la face avec du gros son, voilà, je vous laisse imaginer l'état du gonze. Voilà, donc Mar Fox, et comme je vous disais Rio Loco autour du 15 juin à Toulouse, voilà, il y sera. C'est un des pionniers, un des chevaliers du mouvement club de Lisboète, voilà, en tout cas et souvent en concert, il prend un peu le temps aussi de parler d'où vient le mouvement. Voilà, c'est un mouvement qui est issu des ghettos de Lisbonne, voilà, qui ont ramené ce son-là depuis des ghettos jusqu'en centre-ville, qui ont pris toutes les scènes d'assaut du centre-ville, voilà, et qui ont fait connaître ce mouvement-là, et qui ont mis en avant aussi ce qui se passait, voilà, dans leur culture, dans leur quotidien. Donc voilà, ça fait plaisir. Voilà, on a peu d'exemples comme ça, en tout cas d'électro, depuis la naissance du mouvement techno, voilà, de Chicago et tout ça, mais depuis ça s'était un peu perdu. Voilà, ça fait plaisir de retrouver ça. Moi, ça m'a fait un peu penser à ça. Donc voilà, et souvent il prend le temps de l'expliquer sur scène, voilà, donc ça fait plaisir, merci à lui, et il œuvre pour le mouvement, et puis on s'en met un deuxième, soit c'est son dernier album, voilà, qui est sorti chez Principe, voilà, allez voir ce label aussi sur Bandcamp, Principe, c'est excellent, et ils font très peu de presse de vinyle, et c'est tout dessiné à la main, leur pochette, voilà, donc ça fait plaisir, Principe Records. Et on s'écoute tout de suite ce morceau qui s'appelle Chapaquente de DJ Mar Fox. Allez, c'est parti.

Et oui, c'est du lourd, c'est du lourd, c'est du lourd, c'est du lourd. Voilà, j'espère, désolé à vous, j'espère que vous n'avez pas tout cassé chez vous en dansant de partout. Voilà, désolé, mais ça va se passer comme ça sur Cumbia Matata. Voilà, ça va être du son qui claque, qui met des gifles, voilà, qui fait danser, qui fait voilà, tout ce que vous voulez, qui fait sourire. Voilà quoi, du love, voilà. Donc DJ Marfox, grosse claque, voilà, donc n'hésitez pas si vous avez kiffé, voilà. Je crois qu'il a qu'une seule date en France, je l'avais rencontré là au Sonar, je lui avais parlé un peu, il me disait qu'il avait une date justement à Toulouse, je savais pas, il savait pas me dire quel festival, et bon voilà, c'était Rio Loco. Et en juin, bon bah, je ne serai pas dans la région, je pourrais pas voilà organiser quelque chose, mais j'aurais bien voulu le faire venir en même temps.

de Studio Bros, voilà, qui font plaisir en direct de Quinta de Mocho, du Mocho, voilà le quartier de Lisbonne. Voilà, malheureusement, l'émission touche bientôt à sa fin. Et oui,

C'était la première et ça fait plaisir en tout cas d'être avec vous. Voilà, on va se retrouver le mois prochain. Voilà, et puis d'ici là, j'espère samedi à l'espace Saint-Jean, voilà, pour les 40 ans de Saint-Fé. Et puis sinon, le 14 mai à la Gare à Coulisses pour le festival L'Autre Cirque de la Gare à Coulisses. Voilà, où je mixerai à 21h30 le samedi, le 14. Voilà, et puis c'est pas encore fini, je vous mets quand même un dernier petit morceau, un morceau qui c'est de OBK, voilà, un producteur hollandais qui est sorti chez Mawimbi Records. Ça fait plaisir, Mawimbi qui ressort des prods, le label de Paris. Donc voilà, le morceau s'appelle Dumpy Drum et ça ressemble un peu à la scène Lisboète, il s'inspire et en tout cas ça fait plaisir. Voilà, OBK, allez, je vous le mets tout de suite et puis on se retrouve après pour se dire au revoir, un bise.

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OBK, voilà, sur l'album Move Like So. Et le premier, c'est le premier morceau de son EP, voilà, ça s'appelle Dumpy Drum, et effectivement ça ressemble bien, voilà, à ce qu'on connaît de la scène lisboète, ça fait plaisir. Et puis voilà, voilà, malheureusement, je suis un peu ému, c'est la première qui se termine, voilà, ça fait plaisir en tout cas, on se retrouve le mois prochain, même heure, même endroit, voilà, avec moi-même, Manouche, pour vous servir. À KDJ Cut Juanes, donc on se retrouve, j'espère, bientôt sur un des DJ sets que je ferai, voilà, ou sur Saint-Ferréol. Et puis j'espère la prochaine fois avec un invité, voilà, un invité de haute marque, Inch'Allah. Et puis voilà, quoi vous dire, d'ici là, faites de votre vie un dance floor. Et puis je vous mets quand même un dernier morceau, allez quand même, parce que j'arrive pas à vous quitter comme ça. Qu'est-ce qu'on vous met? Un petit morceau du label Ceres Producent, voilà, un label électro-angolais, voilà, et puis qu'on aura l'occasion de découvrir prochainement dans l'émission. Et voilà, Inch'Allah, on se retrouve bientôt, merci, ça fait plaisir en tout cas, ça fait chaud au cœur, merci à tout le monde, et puis à tout vite, ciao, bye bye, allez.

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2: Il est 17h ici à Paris, 18h à Kiev et à Moscou. Bonjour à tous.
3: Karine Bellicha.
2: À la une, au moins 8 morts et des dizaines de blessés en Russie après des frappes inédites de drones ukrainiens contre des centres de logistique la nuit dernière. Des entrepôts du numéro 1 russe du commerce en ligne accusés de fournir des composants nécessaires notamment à la fabrication de drones d'attaque. La grande ambition de l'Inde en matière de chemin de fer, le pays vise dans ce domaine la neutralité carbone d'ici 2030. Le tout premier train à hydrogène a été inauguré hier. Et puis les joueurs argentins et espagnols vont-ils devoir jouer sous un épais nuage de pollution la finale de la Coupe du Monde? La banlieue de New York est touchée par la fumée des incendies qui sévissent bien plus au nord, au Canada voisin. Les drones ukrainiens ont donc ciblé la nuit dernière des bâtiments du numéro 1 russe du commerce en ligne, des centres de logistique de Wildberries, un peu l'équivalent d'Amazon en Russie. Au moins 8 personnes ont été tuées, des dizaines d'autres blessées. C'est une première, Daniel Valo.
4: L'Ukraine a multiplié les attaques de drones ces dernières semaines contre les installations pétrolières, mais cette fois, elle s'en prend à un pilier de la distribution en Russie. Wildberries est un énorme groupe qui a imité le modèle Amazon et qui est donc désormais à son tour entraîné dans la guerre. Deux centres ont été visés et touchés. L'un est situé dans la région de Tambov, à 300 km environ de l'Ukraine. Le deuxième centre se trouve à une trentaine de kilomètres de Moscou. Volodymyr Zelensky a justifié les deux attaques en affirmant que les centres servaient à fournir l'armée russe en composants militaires. Mais au-delà de cet aspect, c'est aussi un élément crucial de l'économie russe qui est visé, un symbole de réussite et un maillon essentiel de la distribution en Russie. Volodymyr Zelensky assure également qu'il s'agit d'une réponse de l'Ukraine aux attaques menées par la Russie. Il est vrai que les centres de logistique civile de l'Ukraine sont fréquemment visés par l'armée russe depuis le début de la guerre.
2: La guerre se porte de plus en plus sur le terrain technologique. Un constat que fait aussi la population ukrainienne. Des milliers d'entre eux ont de nouveau manifesté hier soir à Kiev contre le limogeage du très populaire ministre de la Défense. Ce dernier avait contribué à développer ces nouvelles technologies sur le champ de bataille pour éviter au maximum les pertes humaines. Le Moyen-Orient est-il de nouveau au bord de l'embrasement général? Les pays du Golfe protestent contre les attaques iraniennes qui se multiplient depuis plusieurs jours, touchant des infrastructures civiles, les qualifiant de crimes de guerre. Des drones envoyés par Téhéran à Bahreïn, en Jordanie et au Koweït, où une installation pétrolière y a été endommagée faisant des blessés. Représailles après de nouvelles frappes américaines la nuit dernière. Des cibles civiles selon Téhéran, notamment des ponts et des tunnels routiers. L'Iran menace désormais les États-Unis d'une offensive totale. La situation est un peu plus calme au Liban. L'armée israélienne doit se retirer de deux localités du sud, comme le cessez-le-feu le prévoit, avec l'instauration de zones pilotes placées sous le contrôle de l'armée libanaise. Mais ces deux villages, Paul Ralifé, sont situés sur la rive nord du fleuve Litanie, c'est-à-dire à l'extérieur de la zone tampon de facto établie par Israël.
5: L'annonce du retrait israélien de deux localités au nord du Litanie ne répond que partiellement aux attentes du Liban, qui se plaint du non-respect par Israël des arrangements conclus sous l'égide des États-Unis. L'une des deux localités citées par les médias israéliens, Zaoutar el-Gharbiyye, n'est pas occupée par les troupes israéliennes. L'armée libanaise s'y est d'ailleurs déployée dès vendredi, ainsi que dans 5 autres villages où les Israéliens entendent appliquer le projet des zones pilotes. Les militaires libanais ont installé des barrages et intensifié leurs patrouilles dans ces localités, dans l'objectif de démontrer qu'elles ne sont pas occupées par Israël, mais sont déjà sous le contrôle de l'État libanais. Cela signifie que le dispositif expérimental des zones pilotes ne peut pas être appliqué à ces villages et devrait être mis en œuvre dans d'autres régions réellement occupées, ce que les Israéliens refusent d'envisager à ce stade. Une source officielle libanaise qualifie l'annonce israélienne de trompe-l'œil, visant à donner l'impression qu'Israël respecte ses engagements. Une annonce qui intervient alors que le président libanais Joseph Aoun a pris ce samedi le chemin de Washington, où il doit rencontrer mardi prochain le président Donald Trump à la Maison-Blanche. Paul Khalife, Beyrouth, RFI.
2: Selon des informations rapportées par les médias, Israël a demandé que les États-Unis jouent un rôle de vérification pour s'assurer que ces zones n'abritent pas des infrastructures militaires du Hezbollah. Jens Spahn avait tenté de se défendre, affirmant qu'il avait longtemps été en proie à un conflit intérieur. Le chef des députés conservateurs allemands, contraint à la démission après des attaques au sein de son propre camp pour avoir eu avec son mari un enfant via la gestation pour autrui aux États-Unis. Certains l'accusant également d'hypocrisie, car son parti, la CDU, s'oppose farouchement à la GPA et a récemment voté en faveur du maintien de l'interdiction en vigueur en Allemagne. C'est une étape historique pour l'industrie ferroviaire indienne. Le tout premier train à hydrogène du pays a été inauguré hier. Ce modèle unique de 10 voitures propulse l'Inde dans le club très fermé des nations qui maîtrisent cette technologie propre. Elle illustre les ambitions de New Delhi de parvenir à un réseau de chemins de fer neutre en carbone. Abdoulaye Rally.
6: Dans une ambiance de grand jour à la gare de Jind, l'Inde a donné le coup d'envoi de cette prouesse technologique. Pour Narendra Modi, ce lancement inscrit ce carrefour ferroviaire dans l'histoire industrielle du pays.
7: À l'avenir, chaque fois qu'il sera question du train à hydrogène, les noms de Jind, Sonipat et de l'Ariana feront référence.
6: Le train à hydrogène circulera sur une ligne de 89 km sans caténaire. L'électricité est produite directement à bord. L'hydrogène stocké sur le toit est transformé en énergie pour alimenter les moteurs. Son conducteur, Gangadip, en vante déjà les performances.
8: C'est un train très puissant de 3200 chevaux qui a été fabriqué. Il compte 10 voitures avec une motrice à l'avant et une à l'arrière.
6: Cette technologie exige aussi des mesures de sécurité renforcées. Des dizaines de détecteurs de fuite et de capteurs de flammes surveillent en permanence la rame. Pour le ministre des Chemins de Fer, Ashwini Vaishnav, ce train illustre le savoir-faire indien.
9: C'est une technologie indigène, une étape majeure dont tous les droits de propriété intellectuelle se trouvent en Inde.
6: Ce premier train à hydrogène s'inscrit dans un plan ambitieux. L'entreprise public Indian Railways vise la neutralité carbone d'ici à 2030. Abdullah Erali, New Delhi, RFI.
2: Sur le front de l'environnement, le Canada est en proie aux incendies. Près d'un millier de feux actifs et déjà presque 3 millions d'hectares partis en fumée. En particulier dans l'Ontario, au centre-est du pays. Les fumées portées par les vents ont entraîné une dégradation extrême de la qualité de l'air dans la métropole de Toronto, la ville la plus peuplée du Canada. Des fumées qui atteignent les États-Unis voisins. Certaines zones enregistrent depuis plusieurs jours des niveaux de qualité de l'air qualifiés de dangereux. Dans les États les plus proches des incendies, le Michigan, le Minnesota et le Wisconsin, poussant les habitants à adopter le masque lors de leur sortie, y compris près de New York, là où doit se jouer la finale de la Coupe du Monde, dans un stade à ciel ouvert du New Jersey. Reportage de Cédric De Oliveira.
10: Des nappes de fumée dense, un soleil rougeâtre. Pendant 24 heures de jeudi à vendredi, le ciel new-yorkais avait un aspect très inhabituel, voire inquiétant. Cet épais brouillard s'est dissipé, mais n'a pas complètement rassuré les new-yorkais. Gina est tout de même sortie faire des courses, mais elle se méfie de la qualité de l'air.
11: On le sent, hein. Quand on sort, on le sent vraiment. Aujourd'hui, ça va beaucoup mieux, mais hier, en se promenant, on le sentait dans la poitrine. On avait un peu mal à la gorge après. Mais aujourd'hui, c'est bien meilleur.
10: Un grand ciel bleu dégagé qui n'a pas empêché le maire de la ville, Zoran Mamdani, de demander aux gens de rester chez eux. Des masques ont aussi été distribués gratuitement à la population. À la veille de la finale de la Coupe du Monde Espagne-Argentine qui doit avoir lieu dans le New Jersey, à une quinzaine de kilomètres de Manhattan, jouer au football n'est peut-être pas une si bonne idée. Mais l'attaquant de la Roja, Mikel Merino, reste confiant.
12: C'est vrai que l'on ressent et que l'on voit la fumée. Mais pour un match aussi crucial qu'une finale de Coupe du Monde, il faut essayer de faire abstraction des facteurs extérieurs autant que possible.
10: Pour l'instant, la FIFA n'imagine pas un éventuel report, mais les prédictions ne sont pas rassurantes. Le service météorologique national a émis des avertissements concernant une aggravation potentielle de la situation dans la journée de samedi. Cédric de Oliveira, New York, RFI.
2: Et en attendant ce soir, la France et l'Angleterre vont devoir surmonter leur déception immense de ne pas jouer cette finale et tenter de se mobiliser pour remporter la petite finale. Difficile mission, ce sera à Miami et à 21h, temps universel, à écouter sur nos antennes africaines et à suivre sur notre live sur RFI.fr. 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Tout de suite, tous les cinémas du monde présentés par Sophie Torlotin et Elisabeth Le Quéret.
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8: Méga Canal, méga scandale écocidaire, méga scandale financier. Gigantesque escroquerie à au moins 10 milliards d'euros d'argent public détourné au bénéfice des bétonneurs Bouygues et Vinci pour la construction d'un monstrueux canal inutile de 107 km entre Compiègne et Cambrai. 3300 hectares de terres agricoles détruites, ainsi que des zones humides et zones Natura 2000, 340 espèces animales et végétales protégées, impactées, des paysages ravagés, pas d'emplois créés et toujours des camions sur les routes. Grand projet complètement inutile, on vous le répète, puisqu'outre les lignes de chemin de fer, sur ce trajet, il existe déjà des canaux où opère déjà une marine de péniches dites fraissinées de 38 mètres de longueur. Marine fluviale traditionnelle menacée de mort par ce projet de méga-canal conçu pour des monstres flottants de 11 mètres de large et longs comme deux terrains de foot.
6: Sauvez l'Oise !

0: Samedi 11 octobre 2025, près de 2000 personnes rassemblées par Méga Canal Non Merci. On est à Longueuil-Anel, pas très loin de Compiègne, dans l'Oise, en Picardie. Au précédent épisode, on a commencé à vous raconter cette pacifique et joyeuse mobilisation, et notamment l'intempestive et surtout parfaitement illégale irruption d'une cinquantaine de gendarmes qui se sont agressivement invités au pique-nique de la manif. Deuxième chapitre de ce reportage qui va aujourd'hui vous emmener à Montmac, pas très loin de Longueuil-Anel, sur le chemin de halage rive droite du canal latéral à l'Oise menacé par le projet. Avec en face, rive gauche, l'un des chantiers en cours du méga canal que le cortège va nous emmener voir. Mais ça, on ne le sait pas encore quand la manif démarre, ce sera une surprise. Et c'est là que vous allez tout à l'heure assister à une baignade automnale, traversée du canal à la nage par une quarantaine de baigneuses et baigneurs qui, une fois arrivés sur la rive du chantier, vont, au nez et à la barbe de la maréchaussée, tendre une grande bannière affichant « 8 milliards pour le canal, rien pour l'hôpital ». Et encore, 8 milliards, c'est bien en dessous du coût estimé par le collectif Méga Canal Non Merci, qui évoque plutôt au moins 10 milliards d'euros, et même plus, comme on va le redire tout à l'heure. Salut les amis, c'est JBD pour Polémix et la voix off.com, et pour votre radio, pour le moment encore libre, préférée. Des radios menacées de mort, mais qui peuvent encore dire « Méga Canal, non merci ». Toujours sur la pause pique-nique qui s'est achevée, la manifestation s'est grossie, hein. Il y a plein de gens qui sont arrivés. Et le plaisir de rencontrer Joël, un collègue si j'ose dire, de Fréquence Paris Pluriel, salut.
1: L'émission, l'actualité des luttes, bonjour à toi. Ouais, ben voilà, on est quand même quelques radios associatives je pense par ici aujourd'hui. C'est important de suivre tout cela, parce que nous on est en région parisienne, notre bassin de diffusion c'est Paris-Île-de-France, mais on ne s'interdit pas effectivement de sortir de notre bassin de diffusion et de voir ce qui se passe ailleurs. Je crois que c'est aussi la continuité des suivis qu'on a fait sur les questions environnementales. Dans notre émission, on avait suivi pas mal Notre-Dame-des-Landes, hein, du côté de Nantes. Et puis aussi, il y a le triangle de Gonesse en région parisienne. Donc, c'est aussi des luttes qu'on suit. C'est toujours cette question d'appropriation et aussi de logistique, puisque en région parisienne, il y a le projet Green Dock. Et donc, c'est lié aussi avec ce qui se passe ici à Compiègne, puisqu'il y aura aussi des centres de logistique. C'est un peu une autoroute sur l'eau, hein. Et donc, on est aussi sur ces questions d'agrandissement de plus en plus, de projets qui ont du mal à être compris, en fait.
0: À être compris et à être connus. Et j'ai le sentiment que cette méga horreur du méga canal a au moins 10 milliards d'euros pour le moment, parce qu'on sait qu'au final, ça coûte toujours plus cher qu'à l'arrivée, oui. Ces affaires-là. Les grands médias, les médias dominants n'en parlent pas. Et c'est pas pour le plaisir de se jeter des fleurs, mais heureusement qu'il y a encore des radios associatives comme les nôtres, comme Fréquence Paris Pluriel, comme Radio Béton, comme Radio Graphite ici à Compiègne et d'autres. Quels sont les médias qui parlent de cette méga horreur?
1: Mais peu en fait. Hein. Il y a eu vaguement ce matin sur peut-être France Culture une allusion à la journée d'aujourd'hui, mais à part ça, il est un peu plus de 13h, il est 13h25 et le monde arrive de plus en plus, donc on va être assez nombreux aujourd'hui. Et ça, c'est quelque chose d'assez encourageant. Et je pense que nos radios, elles peuvent relayer ces luttes, puisque nous ne sommes pas contraints par les publicités ou autres. Donc, on a cette liberté-là. Dans le monde où on est aujourd'hui, c'est très, très important. C'est primordial.
0: On n'a pas la pression de la pub, et puis on n'a pas les garrots du grand capital, de l'État qui est à son service, ouais. Etc., etc. C'est même quasiment miraculeux qu'on existe encore, hein, nous, les radios libres. Hein.
1: C'est pour ça qu'il faut que ces radios puissent continuer. Alors, les radios, c'est aussi en association. Et aujourd'hui, le monde associatif est dans une difficulté comme le reste de la société parce que les financements sont très fragiles. Et donc, ce samedi, il y a une manifestation à Paris du monde associatif. Donc, il faudra être aussi vigilant sur ce qui va se passer pour nous aussi parce qu'on ne peut se défendre que par nous-mêmes, hein, parce que voilà, on a les forces qu'on a. Mais souhaitons aussi que ces forces associatives et des radios puissent aussi se rassembler. On a des choses à dire et on doit continuer à exister. Je crois qu'en France, il y a à peu près 600 radios associatives, à peu près. Hein. Et on a notre rôle à jouer. Essayer de contrer aussi les messages qu'envoient les médias dominants. Alors, on ne joue pas dans la même catégorie. On a notre parole et on a notre mot à dire qui est très, très important aussi. Quoi.
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3: Notre mobilisation ne cible pas seulement le canal, mais tout le système de la logistique de masse. C'est pour cela, alors même, que nous nous rassemblons ici. Des camarades des Pays-Bas, de Belgique, d'Allemagne passent également à l'action pour bloquer l'empire logistique sous le mot d'ordre « Stop oil, bombs and bullshit ». Cette journée est aussi celle du féminisme. Et nous sommes honorés d'accueillir un cortège féministe et queer au sein de la manifestation. Le canal est également un des symboles de l'économie patriarcale capitaliste qui nous attaque directement. Aujourd'hui, au nom de toutes ces causes, nous prenons le drapeau de la piraterie pour partir à l'abordage de ce chantier et pour tenter de mettre en acte un futur alternatif et démocratique. Et nous crions haut et fort « À bas, le canal Seine-Nord-Europe !»

0: Bonjour à tous et à toutes. Merci d'être venus aussi nombreux, nombreuses et motivées pour cette mobilisation. Aujourd'hui, on est regroupés contre une aberration écologique, un scandale économique et un mensonge social, le méga canal Seine-Nord-Europe. En quelques chiffres, c'est 10 milliards d'euros d'argent public pour un canal qui existe déjà, le canal latéral à l'Oise et le canal du Nord, pour un projet qui va représenter 10 fois le tunnel sous la Manche en termes d'excavation de terre et une méga bassine qui équivaut à peu près à 22 fois celle de Sainte-Soline pour alimenter tout ça. C'est une mobilisation qui croît depuis à peu près 3 ans et aujourd'hui c'est notre première date nationale qui est portée par une vingtaine d'organisations regroupées ici en soutien contre ce projet écocidaire. Mais c'est également une mobilisation internationale car nous avons des copains en Allemagne, en Hollande et en Belgique qui sont également mobilisés actuellement. En Allemagne, ils ont bloqué un port agroalimentaire pour lutter contre l'export de soja qui utilise l'eau. En Hollande, c'est le blocage du port de Rotterdam, plus grand port européen. Et en Belgique, ils ont bloqué ArcelorMittal. Il y a 400 personnes qui sont en train de le bloquer avec Stop Arming Israel pour lutter contre l'export des matières pour l'armement contre Gaza. Je vais laisser la parole à trois organisations qui nous soutiennent aujourd'hui, donc la FSU, ATTAC et la Confédération Paysanne. Et on fera un petit brief avant de lancer la manif.
1: Salut. Franchement, ça fait trop plaisir de voir autant de monde mobilisé aujourd'hui. J'appartiens à la FSU. Je suis ici aussi pour deux autres raisons. La première, c'est que je suis un habitant du secteur. J'habite vraiment tout à côté à Montmac. Suivez la route, c'est juste là-bas. Et je suis professeur des écoles aussi.
2: Bravo.
1: Alors là, c'est la première fois qu'on m'applaudit pour ça. Je vais revenir. Ah, il y a quand même des « ou » dans le fond. C'est toujours ceux du fond. Donc en fait, j'avais une forêt derrière chez moi en fait. J'ouvrais ma fenêtre de cuisine, je voyais une forêt. Elle est détruite. Il n'y a plus rien. Ils ont absolument tout détruit. Je vous assure qu'en tant qu'habitant, ça donne envie de chialer. Vraiment, sincèrement, de voir la destruction d'espaces de vie comme ça, de retrouver des pivers dans mon jardin, de retrouver des renards dans mon jardin, et qui viennent là pas parce qu'ils aiment mon jardin, parce qu'en fait, ils n'ont plus d'endroit où aller. C'est vraiment terrible ce qui est en train de se passer. On se rend compte à chaque moment du désastre écologique qui est en train de se produire, sous nos yeux, très tranquillement. Ensuite, en tant que prof des écoles, mais on a appris que la société du canal avait fait un partenariat avec l'éducation nationale. Ouais, là on peut y aller. Ben, on a un pouvoir en fait dans l'éducation nationale, hein. Le pouvoir de faire que notre jeunesse soit émancipée et qu'elle devienne des adultes comme nous, là. C'est hyper important, le pouvoir qu'on a. Et s'ils commencent à rentrer dans l'éducation nationale et à mettre dans la tête de profs qui ne seraient pas au courant que ça, c'est super bien de construire des méga canaux, de tout détruire, au fur et à mesure, ça va s'instiller dans l'école. Les jeunes vont grandir en se disant « Mais c'est très bien ces méga projets, c'est bien pour l'avenir. » C'est au-delà de scandaleux en fait. Nous, on est à la FSU une fédération de transformation sociale. On est pour le progrès social. Et alors clairement, détruire des tas d'écosystèmes, ça n'a jamais été un progrès social. Ça ne le sera jamais. On est juste en train de se détruire nous-mêmes. Pour en plus quelque chose qui est absolument inutile. Absolument inutile. Parce qu'en fait, là, je me tiens sur une péniche qui est sur un... Voilà. Bah, je m'arrêterai là.

0: Bonjour à tous et à toutes. Je suis Élise, maraîchère dans l'Aisne, à Saint-Quentin, agricultrice et donc représentante de la Confédération Paysanne. Merci. Donc je suis ici aujourd'hui pour parler au nom de la Confédération Paysanne. Ce projet, c'est 3000 hectares de terres qui seraient potentiellement englouties, de terres agricoles et naturelles, qui seraient préemptées par la société de Canal Nord Seine Europe pour toujours plus d'industrialisation de l'agriculture. Et nous sommes pour une agriculture locale et paysanne, et pour relocaliser et recréer du lien dans les campagnes. Comment allons-nous rivaliser avec des pays où le salaire minimum avoisine 1 euro de l'heure? Parce que bien sûr, ces exportations nous mettent en première ligne d'une concurrence biaisée. Le canal Seine-Nord-Europe pourrait ainsi devenir un levier au service de cette fuite en avant, sacrifiant les fermes et l'autonomie alimentaire au nom d'une compétitivité illusoire fondée sur le dumping social et la destruction du vivant. De nombreuses fermes sont déjà coupées en deux par le tracé du canal en échange de compensations accordées aux agriculteurs. La Confédération Paysanne des Hauts-de-France s'oppose donc fermement au canal Seine-Nord-Europe et appelle à soutenir les alternatives portées par le collectif Méga Canal Non Merci, utiliser d'autres modes de transport, à moderniser les grandes lignes ferroviaires, investir dans l'entretien et la modernisation des canaux existants, relocaliser les flux de marchandises. À rebours d'un modèle éculé et en bout de course, nous revendiquons la protection du marché au service d'un modèle agricole et alimentaire de qualité. Nous revendiquons la relocalisation de notre système alimentaire pour permettre aux paysannes et paysans de produire, transformer et vendre localement à des prix rémunérateurs sur des fermes à taille humaine. Nous insistons sur la nécessité d'une véritable transition agroécologique et l'accès de tous et toutes à une alimentation de qualité. Contre la logique de marché, luttons pour des campagnes vivantes.
1: Merci. Bonjour à tous. Moi, je suis venu pour témoigner. Je suis agriculteur à la Confédération Paysanne et je suis exploitant un peu plus loin sur le canal, à côté de Nesle. Les conséquences sur mon exploitation, c'est la perte de 20 hectares accaparés par la SAFER pour ce grand projet-là. C'est un tiers de la surface de ma ferme. Ça veut dire que ma ferme qui était transmissible, en fait, elle va être démantelée parce qu'on a perdu 20 hectares de surface qui ont été vendus par notre propriétaire parce qu'on lui offrait 23 000 euros de l'hectare alors que les prix moyens SAFER, c'est 10 ou 11 000 euros. Donc moi, je suis venu pour dire ce grand canal ne doit pas voir le jour parce que c'est un projet inutile. La Confédération Paysanne s'est positionnée de nombreuses fois sur des projets inutiles. Je vais rappeler Notre-Dame-des-Landes et je vais rappeler aussi la ferme des 1000 vaches, tout à fait ici à côté. Ça veut dire que la Confédération Paysanne compte sur votre aide. Je voudrais terminer par ça. En fait, le long du Grand Canal, il y a toute une batterie de projets industriels qui se préparent, des plateformes multimodales qui vont bouffer de la surface agricole. Donc les surfaces agricoles vont être en spéculation, et ce seront les plus offrants qui feront main basse sur la surface. Il va y avoir des consommations d'eau absolument effroyables et on va vous culpabiliser parce que vous vous lavez les dents en laissant le robinet couler, alors qu'on consomme des mètres cubes qui sont perdus, perdus pour l'agriculture, perdus pour la planète. Et je vais prendre un seul exemple. À Nesle, il y aura une plateforme multimodale, mais il y aura aussi une zone industrielle qui est en projet, avec une usine de construction d'engrais qui devrait produire 500 000 tonnes d'ammonitrate. AZF, quand ça a explosé, c'était 450 tonnes. Là, ils vont faire 500 000 tonnes par an d'ammonitrate. Ils vont consommer 200 mégawatts d'électricité, quasiment une tranche de centrale nucléaire par an. Ils vont consommer 11 000 mètres cubes d'eau par jour, simplement pour refroidir le truc. Alors c'est un projet qui est pour construire de l'ammonitrate qui était issu du gaz ou du pétrole russe ou du pétrole ukrainien. Donc là, ils voudraient le faire en hydrolysant l'eau pour en tirer de l'hydrogène et de l'oxygène. Mais sauf que c'est beaucoup plus coûteux en termes d'énergie, en termes financiers. Et ce projet-là, il est en train de se construire là, à 50 km d'ici. Le projet Fertigaï, il n'aura pas lieu s'il n'y a pas de canal. Et d'autres plateformes multimodales qui vont consommer des kilomètres et des kilomètres carrés de surface, en fait, ils n'auront pas lieu non plus s'il n'y a pas de grand canal. Et ne vous laissez pas endormir par les gens qui vous disent « ça va faire de l'emploi ». Avec le développement de l'intelligence artificielle, il n'y aura pas de caristes. Il n'y aura personne qui sera embauché, sauf quelques ingénieurs chimistes qui viendront de l'autre bout du monde et qui seront devant des pupitres et tout sera automatisé, tout sera robotisé. Donc les emplois qui rejailliront sur le coin, il n'y en aura pas ou il y en aura tellement peu que ça sera complètement inutile. Voilà, donc soyons fermes. Je pense qu'il est normal de s'attaquer maintenant à la forteresse agro-industrielle et si possible de la faire tomber.
2: On leur parle de vivant, ils répondent trafic mondial. 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
3: Ce méga canal traduit la fuite en avant du capitalisme autour de méga projets qui vont augmenter le productivisme et la surconsommation. Les déchets et les gaz à effet de serre continuent d'augmenter. Tous les scientifiques sont en train de nous le dire au niveau mondial. On sait qu'on va vers une catastrophe écologique. C'est des projets de même nature que l'accroissement de l'aéroport de Beauvais actuellement. Ça veut dire qu'il faudra unifier les luttes, mais je voudrais aborder que deux points correspondant plus au cœur de notre association ATTAC, la finance et la démocratie. Concernant la finance, initialement c'était 3 milliards, c'est passé à 5 milliards, actuellement c'est chiffré à 8 milliards, et des projections disent que ça va être certainement autour de 10 milliards. Quoi qu'il en coûte, on a été habitué depuis le Covid. Sauf que, est passé par là, un Premier ministre qu'on a déjà oublié, François Bayrou, le cirque qu'il a fait autour de la crise de la dette pour faire peur aux gens, en prévoyant des mesures austéritaires, et donc la question de la diminution des dépenses publiques pour des projets inutiles est quelque chose dont on doit s'emparer. Et faire que les gens qui soutiennent le canal s'interrogent sur cette question-là. La déclaration d'utilité publique il y a plus de 15 ans a été faite et depuis le canal n'a pas fait l'objet de nouvelles études ni de nouveaux débats alors que la situation économique et climatique a complètement changé. Le projet MAGEO, donc d'agrandissement de l'Oise, est éloquent. De 2021, il n'y a eu que 105 habitants qui se sont exprimés et seulement 27 avis favorables. Donc les pourcentages 0,00, etc. De soutien explicite en les rapportant à la population totale. L'expertise citoyenne des gens, des associations, est négligée et méprisée. C'est une des raisons majeures qui fait que les gens se désintéressent de la res publica, de la chose publique. Il faut qu'on repolitise, au bon sens du terme, l'ensemble de ces questions-là. Et je terminerai en disant qu'il y a un certain nombre de copains qui ne sont pas là aujourd'hui, journée nationale de défense et de promotion du mouvement associatif. Il est absolument essentiel de fédérer toutes nos luttes et que ça passe par l'ensemble des associations qui sont elles-mêmes vecteurs de projets alternatifs pour la société.
2: Derrière ces projets caducs, qui va vraiment profiter? Les manigances de Xavier, vite on va les arrêter.
0: Merci pour vos interventions, elles étaient vraiment poignantes. On a un petit point légal et soin à vous faire avant de lancer les objectifs de la manifestation.
4: Bonjour, bonjour. Alors là, ce sera un petit point avec des rappels de la légale et de la team soins. Normalement, vous partez avec au moins 3 infos sur vous. Le numéro de la base arrière juridique, donc c'est écrit sur plein de petits papiers qu'on vous distribue, c'est écrit sur les programmes du week-end, etc. Vous avez aussi, avant de partir, prévenu un ou une proche qui sait que vous êtes parti en manifestation. Vous avez son numéro sur vous aussi. Et vous avez le nom des avocats prévus aujourd'hui. Donc il y en a 2 du barreau de Paris. C'est important de préciser le barreau. Donc la base arrière juridique, vous l'appelez si jamais vous voyez des choses bizarres. Si vous avez un doute, des personnes ont des brassards de cette couleur-là, ce sont des personnes en contact avec la légale. Si jamais vous décidez de donner votre identité lors d'un contrôle d'identité, le minimum à donner pour considérer que vous l'ayez donné, c'est donc nom, prénom, date et lieu de naissance et votre adresse. De préférence, la vraie adresse, sinon le PV que vous recevrez n'arrivera jamais chez vous, c'est dommage pour faire des choses avec après. Si vous avez votre téléphone, veillez à ce que ce soit un téléphone bien propre, bien verrouillé. Regardez en avance comment supprimer les applications, pas trop de photos des copains dessus, etc. Si jamais vous êtes arrêté, quelques règles de base. La première, c'est vous n'avez rien à déclarer, tout le temps. Vous avez le droit de garder le silence. Vous avez le droit de garder le silence en audition, pendant l'audition, mais aussi dans les moments informels. Des gens qui vous demandent « Ah, vous êtes venu en train, en voiture ?» Rien à déclarer, même si ça a l'air une personne cool avec vous. Ça ne sert à rien de dire quoi que ce soit. Même si on vous dit « Ouais, vos potes ont balancé. » Non, non, rien à déclarer. Vous faites appel aux 2 avocats que je vous ai dit tout à l'heure. Vous pouvez tout leur dire. Ces 2 personnes savent comment on fonctionne, donc tout leur dire. Vous pouvez aussi faire appel à un médecin ou une médecin. Cette personne est tenue au secret médical uniquement, donc ne lui parlez pas de l'action, de tout ce qui se passe autour. Demandez à faire appeler votre proche que normalement vous avez prévenu pour qu'il ou elle puisse appeler la légale derrière. Voilà, vous avez plein d'autres choses qui vont se passer. On va vous demander votre signalétique ADN, digitale, de déverrouiller votre téléphone. Tout ça sont des délits de refuser, mais à vous de voir si vous préférez refuser le fichage militant, refuser de donner des informations qu'il y a dans vos téléphones, etc. Si jamais vous êtes arrêté, il y aura des comités de soutien devant les commissariats, donc vous n'êtes pas tout seul, toute seule. Il y aura des gens pour vous attendre avec à manger, à boire, tout ça. Une garde à vue, c'est long, mais ça se termine et il y a plein de copains devant après. Il y a des stands juridiques juste derrière vous, soins légaux là-bas au départ et au campement aussi, il y aura des stands juridiques ce soir et demain pour poser des questions, donc n'hésitez pas à passer nous voir. Voilà pour le juridique, et j'ai quelques messages de la team soins. On vous invite tout au long de cette meub à vous écouter, à prendre soin les unes des autres, à être bienveillante et soutenante avec les personnes qui vous entourent. Vous avez des médics identifiables par leur t-shirt blanc. Si jamais il y a des problèmes ou besoin d'aide, vous levez la main, vous criez « médic ». Vous avez aussi des psys identifiables par des gilets jaunes ou écrits en énorme dans le dos « psy » pendant la manif pour vous donner des ressources et vous accompagner en cas de besoin. Si jamais vous vous sentez stressé, donc c'est donc le rythme cardiaque qui s'accélère, un sentiment d'oppression, etc., essayez de vous extraire avec votre binôme, votre groupe affinitaire, vous mettre un peu de côté dans la mesure du possible, dans un endroit plus calme, et de rejoindre la base soins, donc soit au départ de la manifestation ici, soit au camp, il y a aussi une base soins. Après la manif, du coup, n'hésitez pas à passer à cette base soins pour échanger sur votre vécu et bénéficier d'une écoute active de la part d'un ou d'une professionnelle si vous ressentez le besoin. Et il y a aussi un numéro de la base soins qui est au dos de ce flyer avec le numéro de la base psy et le numéro de la base légale. Dernière chose, la bambinerie pour laisser vos enfants pendant la durée des manifs est ouverte. Elle est là-bas. Bonne manif à tous.
5: En fait, je peux ramener les cours.
6: L'objectif aujourd'hui, c'est d'aller manifester contre le projet du canal dans une ambiance festive, dans la joie, et d'aller voir directement de nos yeux ce chantier de canal qui est financé avec notre argent, d'aller voir qu'est-ce qui est fait de nos 10 milliards d'argent public qui restent nos sous. Et donc, si vous êtes prêtes et prêts, on vous propose de faire deux cortèges, un cortège vélo et un cortège à pied, avec dans ce cortège à pied une partie mint. La manif, elle va durer à peu près 3 heures et ensuite, on vous invite à retourner au camp avec nous pour une soirée festive pour tous les goûts à partir de 19h et jusqu'au bout de la nuit avec une cantine, avec des frites, avec des concerts, avec du camping aussi si vous avez besoin de rester dormir. Le terrain sur lequel se situe le camp, il est directement impacté par les travaux du canal. Une partie du camp va être détruite par les travaux du canal, donc on vous invite à venir pour voir aussi de vos yeux qu'est-ce qui va être détruit par le canal. Et c'est pour ça qu'on va bientôt partir en manif pour aller voir ce chantier. Et donc vous pouvez aussi venir demain dès 9h30 pour des ateliers, des tables rondes, des balades naturalistes au départ du camp pour prendre la mesure de cette zone qui va être directement détruite par le canal pour découvrir, si vous ne connaissez pas encore le territoire, les 300 espèces qui vont être détruites par le canal. Donc dimanche, ce sera vraiment dédié à l'organisation collective de la défense du bassin de la Seine, qui est un bassin vivant. Et bah, si c'est bon pour tout le monde, on va pouvoir partir en manif. Et il va faire beau aussi demain, donc venez demain.

0: 10 milliards d'argent public. C'est une information erronée, parce que en vrai, si ça se fait, ça va coûter beaucoup plus cher que ça.
1: Ah oui, ça va coûter beaucoup, beaucoup plus cher que ça. Le canal Seine-Nord-Europe, c'est un élément d'un projet beaucoup, beaucoup plus important qui s'appelle Seine-Escaut et qui, lui, quand le canal était annoncé à 5 milliards, le projet de Seine-Escaut est annoncé à 13 milliards. Seine-Escaut, ça va au-delà du canal, ça va jusqu'à Rotterdam, hein, donc il y a plein de ponts à relever, etc. Puis ça va jusqu'à Paris. Il faut, on appelle ça rescinder l'Oise. Il y a 30% de l'Oise entre Compiègne et Creil qui va être retaillée parce que les bateaux faisant... La longueur de deux terrains de foot, ils ne supportent pas les méandres. Et donc, il y a toutes les méandres de l'Oise qui vont être dézinguées, des ports fluviaux qui vont être ajoutés, etc. Donc, le projet lui-même, il est beaucoup, beaucoup plus important que les 5 milliards originels annoncés par la Société du Canal.
0: Alors, c'est ce que tu nous avais expliqué, d'ailleurs, lors de notre première rencontre. Hein, c'est que pour faire une facture un peu moins grosse, j'ai dit, voilà, les installations portuaires, on ne va pas les compter, on va laisser ça aux collectivités. C'est oui. Comme ça. Donc, voilà, c'était pour alléger la facture.
2: Donnez-nous les 10 milliards, ensemble, on saura quoi faire. Hôpital, service public. Ou encore fret ferroviaire.
0: Au passage, c'est tellement drôle ta formule de « il n'y aura pas plus de camions que s'il y en avait moins ».
1: Mais il continue à garder un énorme mensonge qui est « il y aurait moins de camions ». En fait, il n'y a pas moins de camions, il y a plus de camions. Il y a 8 millions de camions en plus, quoi qu'il arrive. Soit le canal existe et il y a l'équivalent d'un million de camions qui passeraient sur le canal, soit le canal n'existe pas et il y a un million de camions qui passeraient sur la route. Il n'y a pas de camion en moins, en fait. C'est un petit peu comme le mec qui te dit « je te coupe les deux mains ou je te coupe qu'une seule main ». Et il te dit « tu vois, je t'ai sauvé une main ». Mais non, tu ne m'as pas sauvé une main, tu m'en as coupé une.
0: D'où bon. Le « il n'y aura pas plus de camions que s'il y en avait moins ».
1: En fait, le canal Seine-Nord n'est rentable qu'à partir du moment où il y a 8 millions de camions en plus sur les routes. Et 1 million de camions sur le fleuve.
0: En tout cas, n'est rentable que pour ceux qui tirent en comté du pognon. Hein. Le citoyen, la citoyenne, les contribuables, eux, de toute façon, ils sont perdants, quel que soit le cas de figure.
1: Déjà, tous les gens qui bossent là dans les Hauts-de-France ont payé 500 euros de leur poche pour le canal. Pour le canal et les plateformes multimodales. Alors, pour revenir sur les 10 milliards, le canal qui est présenté officiellement à 5 milliards, il est déjà officieusement abordé entre 7 et 8 milliards. Hein. La Banque européenne d'investissement parle de 6 milliards 6. Les commissaires enquêteurs parlent de 7 à 8 milliards, etc. Et il y a 2 milliards d'aménagements de part et d'autre du canal, des aménagements de rehaussement de ponts, de Mageo, des plateformes multimodales, etc. Donc aujourd'hui, voilà, le projet il est à 10 milliards avant travaux. Ça prendra peut-être 50 ou 60% en plus. C'est peut-être un projet à 15 ou 20 milliards, juste le canal, oui, d'argent public.
0: Ces horreurs-là, ça coûte toujours plus cher à l'arrivée. Tiens, un autre exemple, c'est le PR de Flamanville.
1: Le PR de Flamanville, je pense à l'Opéra de Sydney qui a coûté, je crois, 10 fois plus que ce qu'il était prévu. Enfin, le tunnel sous la Manche qui a coûté une blinde, sans commune mesure avec ce qui avait été imaginé au début. Les travaux vont découvrir ce qui se passe dans la terre et en fonction de ce qui se passe, des essais de sol, etc., le projet va évoluer et il y aura forcément des plus-values dans tous les sens.
0: La tête de cortège là a passé le pont qui enjambe le canal et nous on est à la queue du cortège.
1: C'est trop génial. Quand je me souviens de combien on était quand on a démarré en se disant on lutte contre le canal, et là aujourd'hui on est au moins à 1000, c'est fantastique.
0: Et une fois de plus, on essaye d'être intellectuellement honnête sur le comptage parce que c'est toujours le jeu, la police dit moins que si on avait été plus. Le cortège est gros.
1: Et puis ce qui est génial, c'est qu'on voit plein de gens qu'on connaît pas, quoi. Il y a des gens qui viennent de toute la France. Là, ce matin, j'étais à la gare de Compiègne pour accueillir les gens qui ne connaissaient pas Compiègne. Ouais, il y en a qui viennent de toute la France, de Belgique.
0: Puis il y a même des gens habillés en bleu qui sont là, c'est incroyable.
1: Non, mais en plus, attends, c'est une manif autorisée. J'hallucine, c'est une manif autorisée.
0: Ouais.

0: Bonjour monsieur, vous habitez ici ?
1: Non, dans la Somme.
0: Vous êtes venu exprès pour la manif ?
1: Je suis contre le canal, à grand gabarit.
0: Pourquoi ? C'est le progrès, ça fait de l'emploi, c'est formidable !
1: Non. Ce qui me fait peur, c'est la note. Payée
0: 10 milliards d'euros !
1: En 2006, ils étaient à 4 milliards, 5 milliards, ils vont arriver à 8, 10. Et c'est pas fini. Et chez nous, ils vont faire passer le train au-dessus du canal.

0: Et la route en dessous le canal.
1: Ne dites pas que vous préférez avoir une école et des hôpitaux.
0: Ben si, si, c'est beaucoup plus important que ça. Mais ça ne rend pas d'emploi, les bateaux, il n'y aura pas de péniche, il n'y aura pas de bateau. Non. Je suis complètement contre. De la façon comme ça se présente, je suis complètement contre.
2: Même si la lutte est dure dans les quatre coins de la France, d'Europe et du monde entier, la voix du peuple s'avance.
1: Donc nous avons, au cours de cette journée, puis les jours précédents, tendu ce micro à des flots d'épouvantables éco-terroristes qui n'aiment pas le progrès, et dans ce cortège, une écharpe tricolore. Bonjour, qui êtes-vous ?
3: Bonjour, alors je suis Zahia Hamdan, députée de la deuxième circonscription de la Somme. Dans cette manifestation, je vois des personnes convaincues, des militants qui sont là pour la sauvegarde économique et la sauvegarde du vivant de leur pays. Donc ça me fait un petit peu sourire quand on parle d'éco-terrorisme.
1: Je suppose que islamo-gauchiste, ça vous fait rigoler aussi, mais ce n'est pas le sujet du jour. Quoique dans votre formation politique, c'est quelque chose dont vous entendez régulièrement parler.
3: Moi, je fais partie du mouvement de la France insoumise. Bon, l'islamo-gauchisme, ça me fait moins rire parce qu'une idéologie d'extrême droite qui est véhiculée à longueur de temps sur tous les plateaux télé, de CNews, d'Europe 1... Ça commence à infuser dans le peuple français, sur le terrain. On distille des idéologies racistes.
1: Vous pardonnerez ma raillerie, c'est tellement grotesque que ça nous faisait ricaner il y a 5 ans. Mais effectivement, c'est terrifiant de voir à quel point ça prend. Ce verbiage d'éco-terrorisme qui nous fait rigoler pour le moment va peut-être finir aussi par infuser dans les têtes, hein, les talibans verts, tout ça.
3: Tout à fait. La télévision, la radio distillent tout ça. Et si nous n'y prenons garde, effectivement, ça peut venir intégrer les consciences des Français. On est en manifestation, c'est aussi le moment de dire que non, ce ne sont pas des éco-terroristes. Non, ce sont des personnes qui viennent sauver justement le vivant, qui viennent sauvegarder la nature, qui viennent sauvegarder notre territoire parce qu'il est bon, parce qu'il est beau, parce qu'on a besoin de vivre dans une France belle et naturelle.
1: D'ailleurs, à noter au passage que les tribunaux administratifs régulièrement donnent raison à ces vilaines personnes présentées comme des méchants, etc. Je pense à la 69 et le tribunal administratif de Toulouse qui a dit bah oui. Je pense aux bassines de Sainte-Soline qui ont été déclarées illégales en décembre 2024. Et les vilains zadistes, les vilains écotoristes, en fait, défendent la loi. Ça leur ferait pas plaisir s'ils m'entendaient le dire comme ça, mais en fait, c'est le cas.
3: La 69.
1: Enfin, la loi ou le droit, en tout cas.
3: Ouais, avec la 69, avec les méga-bassines, on a bien vu que la justice, en tout cas, donnait raison à ces pseudo-éco-terroristes, ou en tout cas ceux qu'on les appelle comme ça. La politique étant intimement liée aujourd'hui, en tout cas à la question de la justice, la politique arrive à un moment donné à venir contredire ce que la justice a décidé, et ça c'est très très grave. Nous l'avons vu notamment en Assemblée nationale, à l'Assemblée nationale et en commission, où des propositions de loi ou des propositions de résolution de loi viennent à être voté en commission pour justement venir contrecarrer des décisions de justice et notamment par rapport à la 69. Et ça, c'est gravissime ce qui se passe en France, gravissime.
1: Mais comment, à la France insoumise, vous n'aimez pas le progrès, vous n'aimez pas l'emploi, vous êtes contre le méga-canal qui va nous apporter tant de richesses et de prospérité et de bonheur peut-être même.
3: Le méga-canal Seine-Nord, c'est un projet mégalo de Xavier Bertrand qui veut briller sur la scène nationale.
1: Oui, pas le fleuve.
3: Ouais, tout à fait. Qui veut briller sur le national, mais en fait un projet capitaliste, un projet inutile et un projet destructeur.
1: Non, c'est pas du tout inutile, ça va enrichir Bouygues et Vinci.
3: Ben oui, encore une fois, les riches et les ultra-riches, et puis ben, le peuple, on n'en a rien à faire. La nature, on n'en a rien à faire. L'environnement, on n'en a rien à faire. L'écosystème, on n'en a rien à faire non plus, du moment que ces grosses multinationales se gavent. Et ça, ben, nous, on est contre. Contre, et on continuera à le dire, malgré le déchaînement de haine par moment qui nous est infligé.
1: La France insoumise, aujourd'hui, ne découvre pas l'écologie politique, et ça a toujours été dans votre ADN.
3: Ça a toujours été dans notre ADN, et nous continuerons à défendre l'écologie politique, l'écologie populaire. L'histoire nous le dira, et l'histoire nous le dit déjà par rapport à des luttes, par rapport à des combats qu'on mène depuis des mois et des années, où l'histoire là, nous dira qu'on avait raison et il faut qu'on continue à être dans notre constance. J'espère que je ne vais pas froisser nos amis les Verts, mais effectivement, des fois, je me demande si on n'est pas plus écolo que les Verts.
1: Ah bon, vous pensez que l'écologie n'est pas compatible avec le capitalisme?
3: Alors là, vous exagérez là.
1: Je sais pas, non, je cite.
3: C'était Jadot à l'époque.
1: Voilà, c'était Yannick Jadot, oui, qui nous a dit que si, tout à fait, l'écologie, c'est compatible avec le capitalisme, enfin.
3: Eh ben non, nous, on va dire que ce n'est pas compatible avec le capitalisme, bien au contraire. Ah, donc on a une politique radicale qui vient justement contre le capitalisme, et on le revendique et on en est fiers.
1: Voudriez-vous me présenter la personne qui est à côté de vous, qui elle aussi porte une écharpe tricolore, bleu, blanc, rouge, mais ses couleurs sont pas dans le bon ordre. Bonjour, qui êtes-vous?
4: Bonjour, je suis Marianne Seck, je suis conseillère régionale des Hauts-de-France pour la France Insoumise.
1: Même question qu'à votre camarade. Comment? Vous n'aimez pas le progrès? Vous n'aimez pas l'emploi?
4: Alors si, mais pas des emplois précaires. En fait, là, on nous promet des emplois, mais ça va être des emplois très précaires sur toute la durée du chantier. Et après, plus rien. On aurait pu mettre ces milliards d'euros dans autre chose, comme la résilience alimentaire, par exemple, dont ont besoin aussi nos agriculteurs par rapport à la transition agricole, et créer des milliers d'emplois pérennes dans l'agriculture, par exemple.
1: Votre opposition à ce méga scandale du méga canal, elle se traduit comment?
4: Nous, en étant là sur le terrain avec les luttes, surtout, mais aussi au sein du conseil régional, systématiquement, quand on a la possibilité, soit déposer des motions pour demander l'arrêt du chantier, soit déposer des amendements pour demander l'arrêt du chantier. C'est ce qu'on fait depuis déjà 2 ans maintenant. On a déposé plusieurs fois des demandes de moratoire et des demandes d'arrêt total du chantier. Et puis, on a systématiquement émis des oppositions à toutes les délibérations qui nous ont présentées pour engager des financements publics dans ce chantier. Donc voilà, ça se traduit aussi dans l'hémicycle.
5: Du fric pour le service public, pas pour l'armée ni pour les flics. Du fric, du fric.

0: Samedi 11 octobre 2025, donc depuis Longueuil-Annel, le cortège a fait quelques kilomètres sur une petite route de campagne à travers des champs fauchés et arrive à Montmac. Soudain, surprise, la tête de cortège bifurque à 45 degrés à droite dans un champ. Il faut passer sous une barrière à voiture, une simple barre horizontale de métal qui marque l'entrée du champ. Des centaines de personnes s'y engouffrent en direction du canal pour aller voir l'un des sites du méga chantier sur l'autre rive.
1: Attention à la barrière, on passe en dessous ou au-dessous. On va voir le chantier. On va voir le chantier.
2: Donc on a quitté la route. En prenant sur la droite, on est passé sous une barrière. Là, on passe sur un petit pont au-dessus de la double voie de chemin de fer. Et donc, on se dirige apparemment vers un site au pas de course, quasiment. Là, on est en train de passer à travers champ pour aller voir l'un des sites où devrait passer la méga horreur du méga canal.
1: On continue à longer la forêt. Marche dynamique. Marche dynamique. On longe la forêt. On continue jusqu'au bout. Allez, allez, allez, allez, allez.
3: Méga canal. Méga scandale. Méga scandale! On avance de façon dynamique! Avec tous vos beaux fagnons, c'est magnifique! On continue de longer la forêt!
2: On est toujours à travers champs, en train de longer donc une forêt.
3: On continue de longer la forêt avec le sourire! Allez, on accélère un tout petit peu le pas!
1: Marche dynamique, on ne court pas.
3: On reste tous ensemble.
1: Au bout de la forêt, on tourne à gauche. Méga visite du château. Méga visite du château. Méga visite du château.
4: Par la gauche. Qu'est-ce qui se passe, là?
2: Et donc là, on se retrouve
4: c'est beau, ce qui se passe.
2: Sur la rive droite du canal. Sur le chemin de halage.
5: La visite, la visite, la visite. Il y a des canons de sur place. Ouais, c'est dur.
2: Voilà, sur l'autre rive, la rive gauche du canal, espèce de site industriel avec plein de camions jaunes, des pelleteuses. Il y a des petits radeaux en fait avec des palettes et des bidons qui étaient prêts, qui ont été déposés là apparemment en avance. Petits radeaux de la taille d'une palette avec des bidons en dessous pour faire flotter. De toute évidence, l'idée c'est de franchir le canal et d'aller rendre visite à ces machines jaunes. On voit une, deux, trois pelleteuses, des camions pour trimballer du remblai. C'est un bout du chantier du méga canal, c'est I2.
1: On avance, on s'agglutit autour du canal et on se prépare pour le grand plouf. On veut pas que ça devant aussi parce qu'il y a des flics. Une banderole à l'avant s'il vous plaît.
3: Banderole.
1: Et toutes les personnes qui souhaitent faire le grand plouf, allez-y, c'est le moment.
2: Il y a un zodiaque de la gendarmerie nationale.
6: Là on est à Montmac. Alors là on est sur les bords du canal du Nord, qui est un canal que l'on défend parce qu'il est amplement suffisant. Nous on défend voilà, une économie régionale, locale, à petite échelle et non pas la mondialisation effrénée qui est voulue par le canal Seine-Nord-Europe. On est sur les berges du canal du Nord et on va faire un grand plouf pour aller de l'autre côté, pour aller voir de nos yeux le chantier, voir à quoi il ressemble, voir qu'est-ce qui est fait de nos 10 milliards d'euros d'argent public.
2: On arrive donc sur la rive droite de ce canal, on s'est arrêté. Le chantier en face est odieux, hein. c'est vraiment hideux. Il y a des policiers vaguement, il y en a deux sur un zodiaque là qui sont passés.
6: Il y a un hélico qui s'est posé aussi, mais on sait qu'ils n'avaient pas prévu du tout qu'on fasse ce surgissement là. Et donc on va aller de l'autre côté, il y a déjà des camarades qui sont dans l'eau.
2: Il y a des gens qui traversent effectivement à la nage. On a vu tout à l'heure des radeaux qui ont été posés en amont de cette manifestation. Donc il y a déjà des personnes qui traversent le canal à la nage, que ce soit sur un radeau, donc en palette, ou tout simplement en maillot de bain, ou en combinaison. Voilà, il y a déjà une quinzaine de baigneurs, baigneuses, qui ont traversé le canal.
1: Du méga chantier, méga visite, du méga chantier.
2: Voilà, et en fait, les petits radeaux, là, c'est pas pour transporter des gens, mais apparemment, c'est pour transporter des bannières. Et il y a une vingtaine de baigneurs, baigneuses à l'eau. Il y en a déjà deux ou trois qui sont arrivés sur l'autre rive. Il y a deux ou trois policiers en face pour le moment. Et donc une bannière a été déployée sur l'autre rive, 8 milliards d'euros au canal, rien à l'hôpital. Et il y a déjà, je sais pas, une quarantaine de personnes, de baigneurs et de baigneuses qui sont sur l'autre rive.
0: De retour sur la rive droite, quelques gendarmes casqués boucliers vont apparaître sur le chemin de halage. Ils auraient pu commettre un massacre en tapant sur une foule massée sur un chemin d'un ou deux mètres de largeur. Ces gendarmes ne vont pas tirer, mais déposer des capsules de lacrymo devant la manif pour la repousser. Mais il faudra attendre, dans les gaz, que la quarantaine de personnes qui a traversé le canal le retraverse pour rejoindre le cortège.
2: Un petit peloton de gendarmes est en train d'arriver au pas de course.
7: Voilà ! Merci !
1: On se tient ensemble, on ne panique pas, on se tient ensemble, on ne court pas, et on garde la main droite devant. N'hésitez pas à récupérer les affaires des personnes qui ne peuvent pas le faire. On attend ici, on attend les camarades.
7: Voilà ! On reste là !
1: N'hésitez pas à venir vous resserrer.
3: On reste tous ensemble ! On a besoin de monde, de vous qui reste ensemble !
1: On se regroupe pour accueillir les camarades. Bienvenue d'ici, n'hésitez pas à vous rapprocher.
3: Toutes les affaires du plouf ont été centralisées ici.
0: Les baigneuses et baigneurs ont toutes retraversé le canal et se regroupent pour se rhabiller.
3: Bravo, bravo à tous les copains! Bravo à tous les copains!
4: On encourage les nageurs et les nageuses!
3: C'est magnifique!
2: La banderole a été repliée le temps que les gendarmes casqués avec les boucliers soient arrivés. Les nageurs-nageuses ont retraversé le canal. C'était vraiment une opération éclair en, je sais pas, 5-10 minutes. Une quarantaine, cinquantaine de personnes ont donc traversé à la nage, ont déployé une banderole. Et le temps qu'une quarantaine, cinquantaine de gendarmes casqués, armés, boucliers arrivent, baigneurs et baigneurs ont retraversé le canal et donc sont en train de se rhabiller, de se sécher. Elle est comment cette eau? Elle est froide?
8: Fraîche, ouais.
2: Julien Leguet est avec sa barque et quelques camarades au milieu du canal. Les gendarmes se déplient là, ils sont maintenant une trentaine sur la rive puisque...
1: Même si vous n'êtes pas allé dans l'eau, comme ça on est tous et tous mouillés. Et comme ça, personne ne sait qui a plongé.
2: Elle était comment cette eau? Froide, fraîche?
9: Elle était super bonne. C'est tout rot de plage.
2: Ah oui, mais toi t'avais une combi en fait, c'est pour ça que tu l'as trouvée bonne l'eau. Ah,
9: on m'a dit c'est la Picardie, il fait froid alors. Mais on m'avait menti.
10: Elle est bonne.
11: Ça fait trop du bien, c'est génial.
2: T'étais en combi ou t'es en maillot de bain toi?
11: En combi, combi short.
2: Et donc ça faisait froid au mollet quand même ou pas?
11: Ça faisait vraiment du bien.
10: Tu peux me tenir? Merci beaucoup.
2: Ah bah oui, c'est que les combis de plongée c'est quand même saillant. Hein. C'est pas évident à retirer.
3: La tête va pouvoir bientôt repartir. On attend tranquille que les personnes finissent de pouvoir se rechanger. Et on va repartir vers la droite, ok?
2: Bon, alors c'est pas pour dire du mal des gendarmes, mais ils ont l'air un peu glands d'arriver après la bataille quand même. Là, ils sont en randonnion, casqués, boucliers, sur l'autre rive. Heureusement que vous n'êtes pas de dangereux éco-terroristes, hein, parce que sinon, on serait mal.
3: On va bientôt faire demi-tour, on attend que la tête reparte vers la droite face au chantier, voilà. Si vous avez besoin de couverture de survie, vous pouvez en trouver ici.
2: Même au cœur de l'action, toujours cette notion de soin, de prendre soin des gens.
1: Attention, il y a quelques gaz, on fait attention, on essaye d'aller vers l'avant.
2: Des grenades lacrymogènes, donc le nuage de gaz avance. Et il y a quand même une masse de gens sur cette rive droite du canal. Ça commence à sentir la lacrymo.
3: Allez, on avance, on essaie de repartir, on essaie de repartir, on essaie de repartir.
2: Donc en cas de gaz lacrymo, c'est pas intuitif, mais il faut respirer par la bouche.
8: On reste sur le chemin de halage et on avance tranquillement, on reste soudé et on avance.
12: Est-ce que vous pouvez répéter l'info pour les gens de devant?
8: Essayez de ne pas vous arrêter, on continue d'avancer.
13: On avance.
8: Avancez.
14: Avancez.
8: Et restez soudé. On ne retourne pas dans les bois, la suite de la manifestation suit le chemin de halage. On rejoint l'autre cortège de la manif au bout du chemin de halage. Donc restez sur ce chemin, continuez d'avancer, restez soudés, solidaires. Méga scandale! Méga scandale!
2: Tu étais dans l'eau, elle était comment cette eau? Et est-ce que tu as triché? Étais-tu en combi?
15: Non, j'ai pas du tout de combi. Non, l'eau était très agréable. Je me suis laissé surprendre. On m'avait dit, le nord,
2: oui,
15: le canal. Et en fait, pas du tout. Il fait un temps radieux, l'eau est excellente. Mais ce qui était le plus excellent, c'était de prendre la police par surprise. Parce qu'évidemment, ils voulaient pas du tout qu'on voit l'ampleur du chantier. Du coup, on a contourné, on a pris une barrière, on a été suivi par l'ensemble de la manif. Et là, on a été plein à se jeter à l'eau parce que en fait, derrière le canal, il y avait des dizaines de machines.
2: Odieux, c'est hideux, c'est affreux, c'est mortifère ce paysage.
15: Oui, c'est assez infâme, mais on a réussi à les mettre au nez, à la barre de la police, du coup, sur le chantier de l'autre côté, à faire la première intrusion. J'espère qu'elle sera suivie par d'autres, la première grande intrusion sur le chantier du méga canal, et aller planter une grosse banderole, 8 milliards pour le canal, rien pour l'hôpital. Un message assez explicite, vu que c'est de l'argent public
2: en plus.
15: Qui part en fumée dans ce chantier de merde. Qui va ravager à peu près 8 fois la 69, artificialiser 8 fois la superficie de terre de la 69, qui a une bassine qui va faire la taille de 22 fois Sainte-Soline, et il y a 8 milliards d'argent public, voire plus, qui sont prévus pour faire ce chantier. Du coup, il faut l'arrêter, et on a montré que c'était possible de commencer à aller le bloquer, occuper, s'y introduire par surprise, et en l'occurrence à la nage, et ça c'était assez agréable. Aujourd'hui, enfin, c'est une lutte qui est en train de monter. Enfin, le projet, il est ancien. Après, ça fait pas longtemps que les travaux ont commencé. Et aujourd'hui, c'est une petite intrusion à quelques dizaines à la nage, mais qui dessine la suite. La suite, c'est potentiellement des semaines, des mois, des années d'entrave au chantier jusqu'à ce qu'ils abandonnent. C'est 107 km. Ils prévoient de couper des arbres. Ils prévoient d'artificialiser des terres. Ils prévoient de continuer à détourner l'Oise. Et en fait, il va falloir les arrêter pas à pas. Et comment on les arrête? Aujourd'hui, on est dans une semaine où le préfet de la Vienne vient de renoncer à une centaine de mégabassines officiellement. Comment les mégabassines ont été arrêtées? Par des blocages de chantier, par des intrusions, par des sabotages. Et c'est ça qui doit se passer sur ce projet de canal. Et c'est un peu ce que cette action aquatique dessinait aujourd'hui.
2: Aquatique et joyeuse.
15: Ah ouais.
2: C'est toujours
15: agréable comme modalité d'action, toujours, d'arriver quelque part à la nage.
2: Et ça va, il était tout sec maintenant et,
15: c'était bien très organisé. Écoute, il y avait des gens qui avaient des serviettes, des bouées, il y avait la barque de bassine non merci qu'ils ont fait traverser la France depuis.
2: Oui, Julien Le Guen, dans son maillot de bain bleu turquoise en crochet, n'a pas pu s'empêcher de railler les forces de l'ordre. Il aime bien ça.
15: Non, on était bien accueillis de l'autre côté de la berge. Et certes, des flics, un peu de gaz, mais il y avait aussi des serviettes sèches, des couvertures de survie et des gens enthousiastes, du coup, à refaire, à plus nombreux.
2: Et de la joie et du soin, puisque voilà. Il y avait aussi des équipes qui étaient prêtes avec des couvertures de survie pour qui aurait besoin. Enfin, voilà, toujours cette notion de soin et de joie dans la lutte. Hein.
15: Et là, c'est assez sympa parce qu'on est arrivé par la route et on revient par le chemin de halage.
2: Rive droite.
15: Une espèce de début, de pas loin, de soleil un peu tombant, une lumière qui est magnifique. Parce que là, on est au début du chantier, donc on voit des endroits qui n'ont pas encore été ravagés, mais qui pourraient l'être, des bouts de forêt, de champs. Et bon, voilà, on se connecte à ce qu'il va falloir protéger dans les prochains mois.
16: Méga canal, il est comment?
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17: On est gentil!
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0: Rino, là, on est en train donc de marcher sur la rive droite du canal après cette opération absolument extraordinaire, complètement étonnant. Alors d'abord, c'est quoi le lieu dit ici? On est juste en face de ce chantier là où il y a tous ces camions épouvantables, grues. C'est épouvantable d'ailleurs, hein, c'est moche. Hein.
1: Là, on voit concrètement en fait ce que c'est le chantier du méga canal. Là, du coup, on est à Montmac. Et là on est sur le chantier d'une écluse. Là ce qu'on voit à côté de nous, ça c'est le canal du Nord. Et là derrière, en fait, t'as le chantier du méga canal. Parce qu'on voit là les gros trucs, tout ça.
0: C'est épouvantable.
1: Ouais, on montre, on visibilise ce que c'est. Et typiquement, l'idée là de cette d'aller à l'eau et d'y aller d'une façon joyeuse et amicale et drôle, c'est en tout cas de dire, bah voilà, nous on veut voir ce qu'il est de ce chantier où il y a de l'argent public, où il y a notre argent. On veut voir, on y va, on va faire un coucou, on va regarder et on va montrer, visibiliser quel impact ça a concrètement. Mais voilà. Tout le monde est là, les médias sont là, nous on est là, on est des amis, des riverains, des... voilà, on voit ce que c'est quoi.
0: Heureusement que ces gens qui ont traversé ne sont pas de très dangereux terroristes. C'est pas pour dire du mal de l'efficacité des forces de l'ordre, mais en fait ils se sont fait complètement déborder. Il y avait quoi, deux gendarmes de l'autre côté une quarantaine de baigneurs et baigneuses ont traversé
1: déjà,
0: le truc.
1: Quand la manif a bifurqué, c'était assez incroyable. Ils étaient trois, complètement à l'ouest. On a juste eu l'hélicoptère qui passe au-dessus de nous, mais après les CRS sont arrivés à fond, ont l'air de dire quand il y a eu la traversée de l'eau. C'est vrai qu'ils s'y attendaient pas, je pense.
0: Le summum de l'action, c'était aussi de déployer cette banderole. Sur cette banderole déployée par les baigneurs et baigneuses, il est marqué 8 milliards d'euros au canal, rien à l'hôpital.
1: C'est vraiment l'idée que nous propose, c'est de dire que l'argent qui va à cette méga structure qui est complètement absurde, en fait, tout cet argent-là, il est volé pour tout ce qui est service public, que ça soit l'éducation, que ça soit pour les hôpitaux, pour le fret ferroviaire ou quoi, en fait. C'est vraiment ça, c'est qu'on veut dire, c'est que ce truc-là, horrible, dégueulasse qu'on a de l'autre côté, là, tout ça, ça vole de l'argent à l'intérêt général, en fait. Alors qu'en plus, ils ont déclaré l'intérêt général de ce chantier. Vraiment, cette idée d'y aller, c'est de dire, bah écoutez, l'argent du contribuable, il est là, on pourrait l'utiliser pour autre chose, il y a des alternatives, il y a d'autres choses plus intéressantes. Bah voilà, nous, on y va. On va montrer ce qui est. On va traverser l'eau et on va mettre une banderole.
2: Donnez-nous les 20 milliards, ensemble on saura quoi faire. Hôpital, service public ou encore fret ferroviaire.
0: Et voilà les amis, c'est ici que prend fin la seconde partie de ce reportage sur la grande mobilisation anti-méga-canal du samedi 11 octobre 2025. A noter que malgré leur forte présence en tenue de combat, les gendarmes m'ont semblé plutôt modérés dans leur intervention, si ce n'est l'irruption intempestive et illégale au pique-nique, un peu de lacrymo pour dégager le chemin de halage, et deux personnes arrêtées, histoire de ne pas perdre la face et de justifier qu'on gaspille l'argent des contribuables pour fliquer une manifestation pacifique. Le troisième et dernier épisode de ce reportage, ce sera très bientôt sur polémiquesetlavoixoff.com et sur votre radio encore libre préférée. On vous y racontera comment des écureuils ont tenté de sauver un arbre qui s'appelait Noisette, un arbre assassiné depuis. En attendant, vous pouvez télécharger cette émission sur polémiquesetlavoixoff.com. Ce n'est qu'un combat. Continuons le début. Salut !

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3: RFI, bonjour, 17h en temps universel, bonsoir, 19h ici à Paris.
2: Nicolas Brousse.
3: C'est la petite finale du mondial, mais ce n'est pas la taille qui compte et les supporters espèrent passer un bon moment ce soir devant France-Angleterre, match pour la troisième place, tout comme demain les spectateurs de la grande finale Argentine-Espagne, d'autant que certains se saignent pour être au rendez-vous vu le prix exorbitant des places. Le gouvernement israélien favorise encore un peu plus la colonisation à l'approche des législatives que cette coalition entre droite nationaliste et extrême droite n'est pas sûre de remporter. Nous appellerons notre correspondant à Jérusalem. En Allemagne, un responsable politique conservateur dont le parti rejette la gestation pour autrui peut-il recourir lui-même à une mère porteuse à l'étranger alors que la pratique est interdite dans son pays? À cette question, la CDU répond non et le chef des députés chrétiens-démocrates est contraint à la démission. Avant la grande finale de la Coupe du Monde demain à New York contre l'Argentine et l'Espagne, place dans 4 heures à la petite finale, celle qui attribuera la troisième place du tournoi. Elle opposera à Miami l'Angleterre à la France, deux équipes encore sous le coup de leur élimination et donc sans grande motivation. Mais pour le sélectionneur anglais, ce match comporte plusieurs objectifs à réaliser. Thomas Tuchel est au micro de notre envoyé spécial Eric Mamrut.
4: En cas de victoire, ce serait le meilleur résultat de l'Angleterre en Coupe du Monde depuis 60 ans. Voilà comment on doit aborder ce match. Personne n'a envie de le disputer, mais c'est un match officiel de Coupe du Monde. Et face à l'une des toutes meilleures équipes du monde, peut-être même celle qui était la plus en forme jusqu'à la demi-finale. Nous nous sommes battus et nous y avons cru. Mais malgré tout, nous avons encore un écart à combler. Et dès ce soir, nous allons nous y atteler.
3: Et côté motivation pour les Bleus, c'est le dernier match de leur sélectionneur Didier Deschamps. Et Mbappé cherchera à marquer pour décrocher le titre de meilleur buteur de ce mondial devant Messi. Angleterre-France, coup d'envoi à Miami à 21h TU à suivre sur les antennes africaines d'RFI. Demain, dans le New Jersey, à côté de New York, l'Argentine cherchera donc à défendre son titre alors que l'Espagne rêve de décrocher sa deuxième étoile. Gros enjeu avec des prix des places à la hauteur sur les sites de revente, ce qui ne décourage pas cette famille argentine, rencontrée à Atlanta par notre correspondant Edouard Maille.
5: Damian se promène dans ce parc à Atlanta avec son fils et son neveu, venu voir l'Argentine se qualifier en finale. Le vol pour New York est déjà réservé, le logement aussi. Il leur manque seulement les billets pour le stade, mais pour l'instant, la place la moins chère est à 9 000 $, dit-il.
6: On ne peut pas quand le moins cher est à 9 000 $, 10 000 $. Avec ça, on peut acheter une voiture ou une maison. On est un groupe de 8, vous vous rendez compte?
5: Avec son fils, il est allé voir chaque match de l'Argentine. Il a dépensé environ 10% de son salaire annuel.
6: Entre 20 et 30 000 dollars. Mais c'est triste, il y a beaucoup de fans qui adorent le foot et c'est une passion gratuite, mais pas pour le mondial où seulement les gens qui ont de l'argent peuvent venir.
5: Une somme colossale, mais qui en vaut la peine pour son fils David.
7: C'est quelque chose de merveilleux, d'inimaginable.
5: Pour le neveu Uriel, il n'y a pas de victoire possible sans les supporters, en particulier quand le match devient difficile.
8: C'est quand les supporters crient le plus fort, quand ils transmettent le plus d'énergie depuis les tribunes vers les joueurs. Et à la fin, les joueurs sont reconnaissants de tout cela, ils le disent après le match.
5: Et ils comptent chercher un billet jusqu'à la dernière minute dans l'espoir de voir leur équipe gagner une 4e Coupe du Monde. Edouard Maille, Atlanta, RFI.
3: Et si vous êtes en Afrique, là aussi match à suivre demain en direct. Pour le reste du monde, direction le live d'RFI.fr.
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3: Pas de répit au Moyen-Orient. L'armée américaine a mené la nuit dernière de nouveaux bombardements contre l'Iran pour la 7e nuit consécutive. Téhéran a riposté avec des attaques sur des cibles militaires en Jordanie, au Koweït et à Bahreïn, pays du Golfe, alliés des États-Unis, qui dénoncent ce soir des crimes de guerre car des infrastructures civiles ont également été touchées par l'Iran. Et à l'instant, le guide suprême iranien, dans un message écrit, il n'apparaît toujours pas, dénonce ces frappes américaines qui prouvent selon lui que la signature de Donald Trump et sans valeur. Donald Trump qui va accueillir à la Maison Blanche le président libanais. Il est dans un avion pour Washington. Joseph Aoun va donc faire la première visite d'État d'un président libanais aux États-Unis depuis 2009. Une visite qui intervient alors que son pays négocie avec les autorités israéliennes le retrait des zones du sud de Liban occupées par leur armée. Le gouvernement Netanyahou, par ailleurs engagé dans une course contre la montre aux lourdes conséquences géopolitiques, un sprint électoral téméraire. Selon les termes de militants sur place, à l'approche des élections d'octobre en Israël, l'exécutif accélère franchement la colonisation. Les détails avec notre correspondant à Jérusalem, Michel Paul.
9: Pour l'organisation israélienne Shalom Arshav, la paix maintenant, pas de doute, le gouvernement cherche à piller les caisses publiques pour créer des faits accomplis sur le terrain avant le scrutin. En Cisjordanie occupée, plus de 300 millions d'euros viennent d'être débloqués en secret pour étendre les colonies, tandis que des bulldozers s'activent déjà pour peupler en urgence au moins 7 nouveaux sites. Mais l'offensive ne s'arrête pas là. Dans la bande de Gaza, le ministre de la Défense, Israël Katz, veut lui implanter 3 avant-postes du Nahal, la jeunesse pionnière combattante. Cette méthode historique utilise l'armée comme première phase pour préparer une future colonisation civile. Alors que les militaires affirment contrôler 65% de l'enclave, violant l'accord de cessez-le-feu de Donald Trump, la coalition ultranationaliste jette ses dernières forces dans la bataille pour ancrer définitivement sa présence dans les territoires palestiniens. Michel Paul, Jérusalem, RFI.
3: Et un adolescent palestinien, joueur dans l'équipe nationale de football en catégorie jeune, est mort ce samedi, plusieurs jours après avoir été blessé lors d'une attaque de colons israéliens en Cisjordanie occupée. Au moins 8 morts et des dizaines de blessés en Russie après les attaques de drones ukrainiens qui ont visé la nuit dernière des centres de logistique. Les dépôts appartiennent à l'entreprise Whiteberries, numéro 1 du commerce en ligne en Russie. Officiellement, Kiev assure qu'il s'agit d'un objectif militaire. Le président Zelensky déclare ce samedi que les centres visés par les drones fournissent des composants à l'armée russe. Cependant, en visant cet équivalent d'Amazon, l'Ukraine s'en prend à l'un des piliers de la distribution en Russie. Et ce n'est pas un hasard, selon Per de Jong, professeur associé à l'école de guerre économique.
10: Ça fait partie de la planification qu'ont mis en place les Ukrainiens, avec une phase 1 qui correspondait à l'attaque systématique de toutes les raffineries. La quarantaine de raffineries russes ont été attaquées. Deuxième point, là, ils sont en train en fait d'amoindrir la capacité de transport logistique avec les flottes fantômes russes. On parle aujourd'hui de 150 bateaux qui auraient été touchés. Et puis là, on rentre un peu dans le dur, c'est-à-dire en fait sur la logistique, sur les infrastructures. Et pourquoi ces structures de logistique? En fait, pour deux raisons. D'abord sur le fond, parce qu'en fait, cette structure logistique, c'est un peu l'Amazon russe. L'objectif, c'est quoi? Ils distribuent des petits colis, de l'alimentation, toute une série de choses. Donc, vous avez des millions de colis qui passent par cette structure. Et puis le deuxième point, au niveau de la forme, c'est un circuit logistique. Et donc, très concrètement, les Ukrainiens s'attaquent à la mécanique logistique de la Russie. Et ça, c'est assez puissant, au-delà du fait que ça, évidemment, ça peut altérer le moral des Russes, qui voient maintenant que concrètement, la guerre est là. Donc en fait, ils le sentent, ils le perçoivent, et ça, c'est un objectif psychologique et extrêmement important.
3: Propos recueillis par Daniel Valo. La Russie poursuit elle aussi ses opérations. Elles ont fait un mort et 13 blessés dans la région d'Odessa ce samedi. La Russie qui embrigade par des stratagèmes de recrutement trompeur un nombre alarmant de ressortissants du Botswana forcés de combattre en Ukraine sous uniforme russe. Communiqué ce samedi du ministère botswanais des Relations internationales, Afrique Soir, première édition, à 18h30 TU. En Allemagne, Jens Spahn, le chef des députés chrétiens-démocrates, a été contraint à la démission après avoir annoncé cette semaine avec son compagnon la naissance de leur enfant aux États-Unis via la gestation pour autrui. La pression était devenue trop forte car cet heureux événement dans sa vie privée est en totale contradiction avec ses positions politiques et la doctrine de son parti. Confirmation avec à Berlin, Delphine Nerbollier.
11: 4 jours auront suffi pour que Jens Spahn jette l'éponge. 4 jours après l'annonce de la naissance de son fils aux États-Unis d'une mère porteuse. Jens Spahn a démissionné de son poste de chef de groupe parlementaire des chrétiens-démocrates au Bundestag, une demande faite par de nombreux élus et apparemment soutenue par le chancelier en personne, Friedrich Merz. En cause, les divergences entre sa vie privée et ses positions politiques, ainsi que celles de son parti. Car ce conservateur homosexuel a contourné les lois de son pays pour devenir père. En Allemagne, la gestation pour autrui est interdite et son parti, la CDU, y est fermement opposé. Le même Jens Spahn avait d'ailleurs voté contre un changement de la loi il y a quelques années. Au sein de sa famille politique, cette divergence entre les mots et les faits était intenable. Dans sa lettre de démission, Jens Spahn dit avoir pris conscience, je cite, que son bonheur personnel n'est pas compatible avec ses fonctions politiques, un constat amer qui met un frein à la carrière de l'un des élus les plus ambitieux des chrétiens démocrates. Delphine Narbolier-Berlin, RFI.
3: Victor Wembanyama fera son retour en équipe de France après 2 ans d'absence depuis les JO 2024, mais il sera là avec les Bleus fin août à l'occasion des qualifications pour la Coupe du Monde de basket 2027. Ainsi se termine ce journal. 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
2: Bonjour à toutes et à tous, ici Ismo sur les ondes de Erdiwa. Et pour l'interview du jour, je suis avec Fred et avec David. Bonjour messieurs.
3: Salut. Bonjour. Salut Ismo.
2: Donc tous les deux, vous êtes des artistes et vous êtes venus pour nous parler d'un festival de clowns qui aura lieu très prochainement. Ça aura lieu du 21 au 23 juillet, soit la semaine prochaine, mardi, mercredi, jeudi. Ça se passera au Tas de Fumier à Recoubeau. Alors pour commencer, est-ce que vous pouvez, l'un après l'autre, me parler un petit peu de votre parcours individuel ?
3: Ouais, moi c'est Frédéric. Je suis clown et je suis improvisateur également. Et je donne des ateliers au Tas de Fumier les jeudis, après-midi. Je suis clown depuis, je sais pas, 5-6 ans. Et je suis improvisateur depuis 19 ans, je pense. Voilà, et puis je vais filer la main à David directement.
4: Merci Fred. Alors moi, je suis sorti du ventre de ma mère en marchant sur les mains. Ça a été ma première vocation acrobatique. Et puis j'ai tout de suite touché le théâtre aussi, qui est, voilà, c'est complémentaire. Hein. Et ensuite, en 92-93, j'ai rencontré Michel Dallaire sur un spectacle, grand metteur en scène clown, qui m'a amené à jouer plusieurs petites comédies clownesques avec des chevaux notamment aussi, et puis à tâter de l'improvisation dans la rue, tout ça. Donc, et puis il y a un an et demi, deux ans, on s'est proposé de monter un atelier spécial clown avec des jeunes. Moi je suis un peu en fin de parcours, je dirais, quoique j'ai envie de continuer jusqu'au cercueil, à jouer dans mon cercueil, ça m'ira, ce sera la dernière représentation, ou peut-être, je sais pas, bref.
2: Faudra réserver là.
4: Faudra réserver, ouais. oui. J'espère que tous les autres colocataires en profiteront aussi. Voilà, bref, là... Ça fait deux ans ouais, qu'on est sur on se penche sur des solos, parce que c'est très important. Moi, j'avais très peur des solos, des one-man shows et tout ça. Ça m'effraie des fois de regarder quelqu'un pendant une heure plus. Je me dis, moi, il manque quelque chose quand même. Et puis voilà, ben, j'essaye, moi, de savoir et de savourer quand même la teneur, la hauteur de la chose, quoi. Et d'être devant un public tout seul, ça engage. Voilà, c'est ce qui est important ici, ça s'engage, on s'engage personnellement, intérieurement, profondément. Et voilà, on donne ça au public. Voilà, j'ai débordé sûrement.
2: Mais on sent une profonde implication de tout ton être dans cette passion qui est parmi de nombreuses autres passions, mais en tout cas le clown a l'air d'en être une.
4: Oui, comme disait Fred, on est en binôme aussi sur le théâtre d'improvisation qui nous permet de vraiment savoir qui on est en tant que personne, en tant qu'acteur et en tant que personnage. Mais voilà, ça touche beaucoup l'acteur. Qu'est-ce qui va chercher dans lui ? Qu'est-ce qui se demande à lui-même, l'acteur ? Et c'est très intéressant. C'est ce travail-là, ce jeu avec notre instrument, notre corps, notre psyché, etc., etc., nos liquides, etc., notre sang qui est en jeu sur le plateau. Moi, c'est ce qui m'intéresse. Je suis curieux du mystère de chacun.
2: C'est extrêmement intéressant. On sent qu'il y a donc cette passion de transmettre dans le cadre de vos ateliers. Et on sent qu'il y a quelque chose qui vous nourrit dans cette transmission également. Bah, de toute façon, c'est quand même assez connu que les artistes se nourrissent les uns des autres et s'influencent pour aller au plus profond des choses. Mais moi, je vous propose qu'on en revienne à ce festival que vous avez décidé de monter, 3 jours de clown, trois jours de solo de clown, donc c'est ça, avec deux spectacles par jour. On peut peut-être passer en revue cette programmation.
3: Oui, c'est deux spectacles et il y aura sans doute quelques surprises ponctuées dans une espèce de off sur ce festival.
2: D'accord, parce que là, il y a des affiches qui circulent. Le festival s'appelle Le Rouge, Le Blanc et Le Nez. Festival de clowns du 21 au 23 juillet. Et officiellement, il y a deux représentations de spectacles par jour. Mmh. La première à 20h, la seconde à 21h30. Mais là, tu sembles dire, Fred, qu'en plus de ça, il y aura toute une partie un peu de surprise.
3: Oui, il y aura au moins une conférence clownesque. Peut-être d'autres petits spectacles ponctués entre les deux spectacles tête d'affiche par soirée.
2: Une sorte d'entresort, peut-être ?
3: Oui.
2: Oui.
3: C'est ça. Ça sera peut-être pas tous les jours, mais on a laissé des créneaux ouverts entre les spectacles pour qu'il se passe des choses.
4: Oui, ce sera imprévu, voilà.
2: La spontanéité.
4: Improvisée, oui.
2: Ouais. Peut-être même que pendant le festival, il y a des artistes qui vont vous contacter en vous demandant s'ils ne peuvent pas faire une représentation impromptue, peut-être.
4: Pourquoi pas. De toute manière, on a prévu des suites à ce festival pour l'hiver, peut-être, parce qu'on peut jouer en intérieur. Là, il y a trois spectacles qui vont se jouer en intérieur, trois en extérieur. Vous voulez qu'on détaille les spectacles ?
2: Bah oui, ça peut être intéressant pour donner une petite idée aux auditeurs de ce qu'ils trouveront lors de ce festival.
4: Ouais, sachant qu'on est dans un spectre sur le clown, voilà, chacun est bien particulier, encore chacun a sa vision, sa perception de qu'est-ce que c'est que le clown, etc., etc. Donc là, on a un panel de solos de gens qui envoient ce qu'ils ont, comment ils voient cet art assez spécial, comment il se traduit devant les gens, comment il se construit, est-ce qu'il y a écriture, est-ce qu'il y a, on laisse aller à l'improvisation, au senti, comme on parlait tout à l'heure, comme je le disais, au senti qui peut être, je suis sur le plateau, mais je peux m'en référer à mon instrument, à moi, tout simplement, et le partager avec les gens. Donc voilà, il y a plusieurs formules. Il y a des spectacles de Fred, par exemple, écrits, on peut dire ça. Écrits, mais voilà, ça ne va pas l'empêcher de prendre des petites portes, hop là, imprévisibles, etc. On fonctionne tous un peu comme ça, il me semble. Le clown, si on le fige, si on donne que l'écriture, je pense que après il y a des finesses d'écriture, donc c'est intéressant de rentrer de plus en plus et de peaufiner, de faire de la dentelle avec l'écriture, ce qui est très intéressant. Tout est possible.
3: Déjà, avant de détailler les spectacles, ce que l'on peut dire, c'est qu'on a trois jours, donc trois blocs. Et le 21, donc le premier jour, le 21 juillet, et le dernier jour, le 23 juillet, les spectacles sont ouverts pour les enfants à partir de 12 ans. Ce sont des sujets plus orientés adultes. Et le 22 juillet, le mercredi, le jour des enfants, ce sont des spectacles qui sont ouverts à partir de 8 ans. Voilà, ça c'est déjà pour préciser comment seront découpés les trois jours de festival. Le premier spectacle surprise, c'est Stéphanie. Stéphanie, tu connais le nom exact de son spectacle ?
4: Non.
3: Non. Stéphanie, c'est une clown qui a commencé son travail en Bourgogne avec Sky de Sella et qui continue l'écriture avec son compagnon, avec Francesco. Et voilà, donc elle nous fait le plaisir de venir faire son premier spectacle, qui serait un spectacle qui va sans doute durer une quarantaine de minutes.
2: Ça, c'est pour inaugurer, donc ouvrir officiellement le festival à 20h. Le premier spectacle qui est appelé Surprise.
3: Surprise. Voilà. Et le second spectacle, David, tu peux peut-être en dire plus ?
4: Vincent, moi j'ai vu son solo, c'est assez... étonnant, voilà. Je ne peux pas en dire plus parce que j'aurais du mal à définir. Le titre parle, hein, si c'est un clown. Voilà, si c'est un clown. Donc Vincent, il vient de Strasbourg, lui. Je sais qu'il... Il a bossé vers le Larzac, là, avec qui là ?
3: Avec Francis et Carmen.
4: Non, et quoi, en plus, je l'ai vu, c'était quoi, il écrivait, il était en plein moment d'écriture, quoi, donc c'est mouvant, tu vois. Mais étonnant, c'est surprenant, quoi. C'est encore des surprises qu'il va nous réserver aussi. Il a fait une séance d'écriture, je pense, avec Francis.
3: Le 22 juillet, on a Truc de Fenouille comme premier spectacle. C'est un spectacle qui dure un peu plus de 30 minutes, qui est un spectacle sans parole, pour le coup, et qui, d'après ce que j'ai entendu, est assez poétique. C'est un clown face à un amas de fil, face à un objet. Et ça, c'est à partir de 8 ans.
2: Oui, on voit qu'il est écrit solo de clown élastique, pour préciser un petit peu la nature du spectacle.
3: Oui, il a la particularité d'être sans parole, celui-ci. Ouais.
4: Ah, donc là, pareil, moi je ne l'ai pas vu et je ne connais pas l'axe, le propos.
3: C'est vraiment un clown face à un amas, à un objet.
4: D'accord.
3: À un objet. Et d'après ce que m'a dit Marie, qui est le clown qui suivra, c'est très très poétique et c'est assez beau.
2: C'est intéressant qu'il n'y ait pas de parole, parce que du coup l'attention est focalisée sur les mouvements, sur les expressions de visage, qui sont... Enfin moi je ne connais pas le clown très très très bien, mais j'ai l'impression que ce sont des compétences plus que nécessaires pour être un bon clown.
3: Il semblerait aussi que c'est un clown qui sera très très très sensible, très doux et très sensible à voir. Ça serait sans doute un spectacle très poétique. Ouais.
2: Donc ça c'est Truc de Fenouille,
3: ouais.
2: Et c'est à 20h le 22 juillet.
3: Voilà.
4: En extérieur, ouais.
2: En extérieur.
4: Ouais.
3: Et ensuite on aura En Chantier qui est un truc assez rigolo, semble-t-il, n'est-ce pas?
4: Ouais, ben je sais pas si on peut dévoiler quoi. C'est Marie qui arrive, bardée de carton et tout ça. Et elle commence à nous lancer sur une construction à sa sauce quoi. Et puis on s'aperçoit qu'elle construit et qu'elle est en train de construire un cercueil en carton.
2: Wow.
4: Voilà, donc ça. Mais c'est très très très léger, très profond et léger. J'ai bien aimé.
2: C'est donc Marie-Albert.
4: Marie-Albert, oui. Qui est à pied gros, la clastre.
2: Et il y a marqué construire ou déconstruire.
4: Oui.
2: Et donc ça nous amène au 23 juillet. 23 juillet, là, c'est vos spectacles respectifs. Donc
4: voilà,
2: c'est oui. Toi, David, qui commence le premier spectacle à 20h avec Tiens, je joue.
4: Tiens, je joue. Tiens, je joue.
2: Voilà.
4: Une espèce de surprise, tu vois, aussi, là. Ah oui, je suis sur le plateau et... ouais, je joue, là.
2: Ouais.
4: Qu'est-ce que je peux faire d'autre? De quoi j'ai envie? À quoi j'ai envie de jouer? Il se demande ça. Parce qu'il arrive sur scène, hein, mon clown, il s'appelle Shitake, il arrive sur scène, il est censé faire partie d'une fanfare, mais tout le monde l'a laissé partir en avant et parce qu'il tape trop fort ou je sais pas quoi. Et voilà, il se retrouve tout seul sur scène. Voilà un peu le pitch.
2: Sympa, ouais. Sympa, ouais, ça fait envie ça.
4: Et puis après, ouais, ça va. J'ai écrit, chaque jour je reçois des informations inspirées, quoi, qui me disent, voilà, tu vas pouvoir aller là, quoi, je vois les portes, J'ai pas encore écrit au millimètre. Non, je me laisse vraiment le loisir et l'enchantement de réagir sur scène et de pouvoir goûter à chaque proposition qui se propose là, qui advient là. Voilà, je fonctionne comme ça encore pour l'instant là.
2: Tu as souvent eu l'occasion de jouer ce spectacle ?
4: Pas souvent, mais je sais que il s'est formé après, je dis, un an d'improvisation. avec le groupe de clowns là. Et à chaque fois, on arrivait sur scène, les poches vides, rien, rien, rien. Et voilà, et il faut sentir l'espace, toi, ton corps, qu'est-ce qui, il y a quoi comme information dedans, qu'est-ce qui te fait rêver, qu'est-ce qui te, et voilà, le clown il part comme ça un petit peu. Hein.
2: Ça voilà. A l'air très très onirique également.
4: C'est des rêves qui se réalisent, oui, ouais. Et là, je le dirai pas. Là, j'en ai un particulier là.
2: Et ce clown est muet ou...
4: Non, pas du tout. Oh non, il a de la tchatche.
2: Ah oui.
4: Chose bizarre parce que... bref, je reviendrai pas sur mon enfance et tout. Il a de la tchatche, il a du répondant. Et puis, mais si je vais le dire quand même, il veut faire chanter les gens surtout.
2: Ah oui, ouais. D'accord. Ouais.
4: Il veut entendre les voix, il veut se nourrir, savourer chaque individu, quoi.
2: Bah oui, en plus, vu que ses camarades de la fanfare sont plus avec lui.
4: Voilà, donc il a plus rien à perdre, quoi. Il a des partenaires devant lui.
2: Ah.
4: Il n'a pas à aller chercher loin.
2: Tiens, je joue, à 20h.
4: Oui.
2: Et après, on enchaînera avec ton spectacle, Fred.
3: Oui.
2: Cœur fragile.
3: Ouais, alors Cœur fragile, c'est le clown Jean-Jean qui passe sa vie à l'hôpital. Et hier, il a rencontré chez le toiletteur de l'hôpital une femme. Et leurs yeux se sont croisés. Et il lui a proposé de venir partager un petit plateau repas. Et il croit qu'elle a dit oui. Et j'espère pour lui que c'est vrai. Parce que si c'est pas vrai... Ça va être très malheureux pour lui, évidemment.
2: Ça a l'air assez attendrissant.
3: Oui, c'est un petit peu con quand même, mais oui, c'est assez attendrissant, oui.
2: Et c'est un spectacle à partir de 12 ans.
3: Oui, à partir de 12 ans.
2: Spectacle un peu plutôt pour adultes, on va dire.
3: Plutôt pour adultes, mais à 12 ans, ça passe. Hein.
2: Oui.
3: À 12 ans, ça passe. Plutôt pour adultes, parce que les enfants, c'est pas tant... sont pas tant sensibles au texte, ce sont plutôt les parents qui sont sensibles au texte. Les enfants, ils sont sensibles à l'ambiance. Et dans ce spectacle, le décorum, c'est quand même une ambiance d'hôpital très marquée. Et c'est pour ça que le

0: écriture qui est très forte pour qu'il y ait des zones où, où le clown reprenne plus de liberté qu'il en a déjà.
1: C'est un peu ce à quoi David faisait allusion lorsqu'il parlait de petites portes,
0: oui.
1: de spontanéité, mais aussi d'improvisation. Donc oui. J'ai l'impression, toi, tu as dit que tu faisais de l'improvisation depuis 19 ans.
0: Oui.
1: Donc j'imagine que ça doit habiter aussi ton envie de création, en tout cas.
0: Oui, l'impro c'est important parce que ça donne des outils pour faire de l'écriture plateau, pour écrire, voilà, pour avoir des méthodes d'écriture. Après, le clown, c'est encore un autre délire. Le clown, pour moi, le clown, c'est retrouver qui on est hors des stratégies qu'on a mis en place pour exister dans le monde. On est né dans des familles, on est né dans des cultures, on est né dans des sociétés. Et tout ça, on s'en imprègne au fur et à mesure qu'on existe, et ben simplement pour exister. Et on se rend plus compte de ce qui est nous et de ce qui n'est plus nous, en fait. Entre la politique, entre les... Ouais, entre toute forme de culture. Et il me semble que le clown, l'exercice du clown, c'est justement de revenir à qui on est de façon essentielle, hors stratégie qui ont été mises en place pour exister dans le monde. Et le personnage du clown, la créature... Il me semble que c'est une créature qui est sans référence. Mmh. Et sans référence, perdue dans un monde rempli de références. Et je pense que c'est ça qui donne l'intérêt de voir un clown ancré dans un monde. Et le monde de l'hôpital est complètement atroce et aseptisé. Et voir un être dénué de code là-dedans, c'est un peu la substance du spectacle.
2: Et du clown en général.
0: Ouais.
1: Oui, vous avez l'air d'être quand même bien d'accord sur votre définition du clown. J'imagine que c'est pour ça que vous faites ce festival ensemble, peut-être.
2: Ouais, je suis d'accord avec ce que dit Fred. Des fois, on a l'impression d'avoir des différents, tu sais, parce qu'on vient d'écoles différentes et tout. Mais en fait, on se rejoint, bien sûr. Pour moi, juste, il y a des petites différences de formatage avec le nez rouge. Moi, je travaille sans nez rouge. Mais c'est des histoires de petites chapelles. Moi, j'ai appris le clown sans nez, sans maquillage même. J'étais tel que... voilà. Il suffit d'avoir... de sentir et d'accepter qui on est pour pouvoir le donner à voir. Pour moi, le clown, ça se définit comme ça. Après, je suis d'accord avec Fred, il parle de référence. Le clown, on est sans filtre, c'est un personnage sans filtre. Et sans référence, surtout, quoi. Ou alors il en a, mais il s'en tape, quoi. Il enfreint les règles, les lois. Le clown peut être très subversif à ce niveau-là, au niveau humain et confronté à la société.
1: J'ai l'impression qu'il existe plein de formes de clowns, en fait. Peut-être autant qu'il y ait de gens, peut-être.
2: Ouais.
1: Mais qu'il y avait quand même des grandes tendances dans les... Enfin, à l'époque des cirques des années 60, 50, 60, où le clown avait un rôle, en fait. Un rôle, c'était un personnage central d'une espèce de cabaret, quoi, de l'organisation de spectacle général. Et c'était souvent les mêmes types de clowns qu'on voyait.
0: Oui, c'était les mêmes archétypes. J'ai appris il n'y a pas longtemps que le clown, ça définissait le clown blanc. Celui qui est un peu un pilier sérieux et garant de l'ordre. Et celui qu'on appelle clown aujourd'hui le plus fréquemment, c'est l'auguste. On devrait plutôt nous appeler des augustes en général si on ne joue pas au clown blanc.
1: Alors pourquoi vous n'avez pas fait un festival d'Auguste?
0: Bah déjà parce qu'il y a des clowns blancs.
1: Très bonne réponse.
0: Moi, David, je te vois bien comme un clown blanc.
2: Mais tout à fait, tout à fait. C'est pour ça que moi, j'ai envoyé le rouge, le blanc et le nez. Parce que je trouve très important de garder ces deux couleurs sur le clown. Sachant qu'il y a le rouge, le blanc et le noir. Hein. C'est les trois couleurs du clown aussi. Hein. On a fait un pied de nez, c'est le cas de le dire, en mettant le nez. Mais c'est les couleurs de l'alchimie aussi. Hein. Rouge, blanc.

0: noir. J'en reviens aux moutons. Faut pas, quoi, pour moi, faut pas se tromper, on a tendance, là, la tendance est d'aller vers l'Auguste, parce qu'il est gentil, etc., etc. Moi, je sais très bien que j'ai du clown blanc, je me pavane en parlant bien, je sais tout, etc. Mais voilà, il y a de la connerie, là, aussi, quoi.
1: Ouais, bien sûr. Ouais.
0: On peut se moquer, c'est ridicule, ça peut être ridicule, etc. Donc voilà, pour moi, le blanc, pourquoi on le perçoit un peu mal, parce qu'il incarne l'autorité aussi. Mais voilà, c'est ridicule aussi, quoi. Moi, j'adore incarner quelqu'un qui prend le pouvoir, etc. Oui, qui est chiant à mourir, qui peut se permettre n'importe quoi, parce que c'est lui, quoi, d'abord. Il faut pour moi on met un petit miroir sur nos côtés, sur tous nos côtés. Donc voilà, pour moi c'est important d'avoir du blanc, du rouge, très important.
1: Vous allez souvent voir d'autres clowns, d'autres spectacles de clowns, des festivals, s'il en existe d'autres, des festivals de clowns?
0: On se tient au courant, ouais. Ouais, c'est important, ouais, ouais. De savoir qu'est-ce qui se fait, comment. Oui, et puis justement d'élargir la palette. Ouais. Ah oui. Le clown, c'est assez ouvert, assez vaste.
2: Ouais. Ouais, tant David que moi, c'est rarissime les semaines où on ne va pas avoir de spectacle.
1: Ah oui, oui, ouais, d'accord. Ouais. Oui, vous êtes vraiment, vraiment dedans.
0: Oui.
1: Donc en tout cas, c'est une chouette initiative que vous nous proposez là, ce festival de clowns qui est du 21 au 23 juillet, on le rappelle, au Tas de Fumier à Recoubeau. Il y a deux spectacles par soir et c'est 15€ conseillés par soir.
0: Ouais.
2: Oui, 15€. Il y aura de quoi boire et manger également. Et donc, comme je l'ai dit tout à l'heure, il y aura aussi des petites surprises qui vont apparaître par-ci par-là entre les spectacles.
0: Ouais.
1: Si on vient en voiture,
0: on peut se garer.
1: Il y a de la place.
0: Il y a de la place sur le lieu même. Fred, tu préconisais que les gens arrivent vers 18h30.
2: Oui, c'est ça. L'ouverture. On ouvre les portes à 18h30.
1: D'accord. Donc le temps de boire un verre, peut-être de manger un morceau,
0: D'aller se tremper les fesses dans la drogue.
2: Ah bah oui. Et un autre point, c'est si on est porteur d'un handicap qui fait qu'on se promène par exemple en chaise roulante, c'est possible aussi.
0: C'est possible.
1: Il y a des accès donc.
0: Oui. Mmh. Oui, l'intérieur est très accessible au fauteuil. Oui.
1: Ah bah c'est super que même ces personnes handicapées puissent profiter des spectacles.
0: Ah bah bien sûr. Mmh. Ouais.
1: Parce que franchement, 15€ conseillés pour deux spectacles de clown par jour, ça a l'air plus que correct comme tarif.
0: Il me semble, oui.
2: On voulait faire quelque chose d'assez démocratique. Et ces 10€ conseillés, on va proposer aussi une entrée à 20€ en soutien pour les gens qui peuvent le faire et qui désirent le faire.
1: Mmh. Mmh. C'est bien d'avoir cette souplesse-là. Mmh. Et non seulement vous proposez un festival de clowns dans lequel vous jouez, respectivement le dernier jour, mais en plus de ça, vous proposez des ateliers.
0: Oui.
2: Effectivement.
0: Et
2: on a une particularité, David et moi, c'est que je suis les ateliers de David et David suit mes ateliers.
1: Ah, c'est chouette.
2: Et tous les deux mois, on fait ensemble un stage d'improvisation avec nos deux points de vue qui se croisent. Et le prochain, c'est quand, David ?
0: 8 et 9 août.
2: Voilà, sur la notion d'impacter et de...
0: De l'écoute. Écouter impact. On a intitulé ça comme ça. Écouter impact. Écouter. On arrive sur le plateau. On peut très bien prendre un temps pour écouter l'espace, le silence ou les bruits qui sont là. Et puis écouter notre instrument. Qu'est-ce qui se passe dedans, s'il y a des gargouillis, s'il y a à quoi je pense, etc. On part là-dessus. Écoutez. Et quand on est avec un partenaire, c'est encore écouter. Écouter qui est l'autre. Déjà, ça commence par un regard, peut-être, sur le plateau. On voit arriver, un individu voit arriver un autre individu. Donc c'est un événement en lui-même. C'est un gros événement. Hein. Et voilà, on va procéder comme ça par aveu, on va décortiquer. Donc, ça c'est l'écoute. Après, impacter. Je regarde l'autre. Qu'est-ce qui m'arrive en regardant l'autre? Qu'est-ce qui m'arrive? Comment je... C'est un impact. Est-ce que j'ai tout de suite de la méfiance, de la joie à cette rencontre, etc. Savoir qu'est-ce qu'on vit. Qu'est-ce qu'on vit intérieurement. Et voilà, on va procéder comme ça par ricochet, par ping-pong. Voilà, mais on va mettre la base là-dessus. Ça dure pas longtemps, ça dure 2 jours. On pourrait passer 2 jours sur le regard et l'impact. Mais bon, on va aller un peu plus loin quand même. Mais voilà, on se propose de décortiquer, de sentir vraiment qu'est-ce que fait l'acteur en incarnant un personnage sur scène. Qu'est-ce que c'est cet acte?
2: L'intérêt de l'improvisation, c'est que ça permet de co-construire, ça permet d'avoir une écriture en direct sur le plateau. Et je trouve que ça va très bien en relation avec le clown, où la force du clown n'est pas tant sur la construction d'histoire, la force du clown, extrêmement extraordinaire au niveau de l'état que l'être et de ce qui émerge sans construction. Et c'est quand même heureux d'avoir les deux outils, en fait, de pouvoir savoir comment on va tisser, on va broder quelque chose et comment on va sortir de soi quelque chose d'extraordinaire. C'est
0: ou l'ordinaire.
2: Ou d'ordinaire.
0: Qu'est-ce qui est extraordinaire?
2: C'est quand même déjà extraordinaire.
1: Ça va être... Ils vont être sympas ces stages. Je sens qu'on va passer un bon moment ensemble. Le samedi 8 et le dimanche 9, ça sera au Tas de Fumier également.
0: Oui. Oui.
1: Écoute et impact. Oui. C'est donc le titre de ce stage, hein, je dirais. Ouais. Comment est-ce qu'on fait pour participer à ces stages?
2: Ben, pour participer à ces stages, sur les affiches du rouge, du blanc et du nez, il y a mon propre téléphone qui est le 06 32 85 20 60. Et si on a des questions à poser, tant pour le stage que pour le festival, on peut m'appeler directement. David est plus difficilement joignable car il fonctionne encore à l'époque.
0: Mais qu'est-ce que tu racontes?
2: À l'âge du répondeur téléphonique. Avec un téléphone fixe, et il ne passe pas sa vie à côté de son téléphone, évidemment.
1: Mais on sait tous aussi qu'il fonctionne avec la bonne vieille télépathie aussi.
0: Alors, oui. Merci,
2: c'est vrai,
0: Smo.
2: C'est vrai.
0: Merci. C'est vrai. Je n'ai pas de portable, j'ai un espèce de dinosaure, je me suis aperçu de ça en achetant une bagnole là, dernièrement. Si on n'a pas de portable, je ne peux rien faire. C'est dingue.
1: Et il y a un coût pour ces stages? Ce stage?
0: Alors, c'est encore très accessible, cette histoire-là, non?
2: Oui, on a décidé qu'il devait être démocratique. Et pour 2 jours, on demande aux personnes de donner entre 50 et 100 euros en fonction de ce qu'ils peuvent et ce qu'ils veulent.
1: Voilà. C'est super.
0: À la tête du client.
2: À la tête du client.
1: C'est des stages qui dureront toute la journée, j'imagine.
2: Et plus encore.
1: Et plus encore. Oh là là.
2: On a la même philosophie, David et moi, on s'arrête quand les gens n'en peuvent plus.
1: C'est bien ça.
0: Jusqu'à plus soif.
1: Vous avez des inscrits déjà?
2: Oui, bien sûr.
1: Ouais. Vous avez une limite où vous pouvez vous compter en accueillir? C'est un groupe idéal pour vous pour faire un stage qui vous semblerait...
2: Alors là, je ne suis pas certain qu'on ait la même vision, David.
0: Moi, je dirais 10.
2: Oui, moi, je dirais 12. Voilà.
0: Voilà. Ah oui, t'es gourmand, toi.
2: Moi, je suis pas gourmand, j'aime bien.
1: Mais c'est tous les deux des chiffres pairs, en tout cas.
0: Oui,
2: voilà, oui, hein. Ça c'est mieux. Et mais c'est pas grave, en fait.
1: Ce que je comprends de écoute et impact.
0: Ouais. Quoi. Yes.
2: Ouais. Et au festival, on n'a pas de limite. On n'a pas de limite au point où, si le nombre est plus grand que ce qu'on a imaginé comme jauge...
0: Pour l'intérieur.
2: On fera les spectacles intérieurs en extérieur.
0: Voilà.
1: Parce que la jauge intérieure, c'est à peu près combien?
0: 50, 55.
1: D'accord.
0: Donc là, peut-être qu'on sera plus nombreux que ça.
2: Ouais.
1: D'accord. Et en extérieur, il y a donc une scène.
0: Oui, oui, oui, il y a tout ce qu'il faut.
1: Il y a tout ce qu'il faut. Hein.
0: Ouais.
1: Et ça passe au Tas de Fumier.
0: Oui, tout à fait.
2: À Recoubeau-Jansac, 595 route de la gare, 26 310 Recoubeau-Jansac.
1: Super. Eh bien, écoutez, toutes les informations ont été divulguées pour ce festival de clowns. Le rouge, le blanc et le nez, le 21, 22, 23 juillet, au Tas de Fumier, avec une ouverture des portes dès 18h30. Avec un bar, un food truck sur place, des surprises qui vont accompagner cette programmation. Et si on a vraiment envie de se lancer dans l'aventure de tester l'improvisation, il y a ce stage le samedi 8, dimanche 9 août, où il faut contacter donc Fred. Je redonne ton numéro,
2: ouais,
1: le 06 32 85 20 60, pour avoir des informations aussi bien sur le stage que sur le festival.
2: Et que sur nos ateliers respectifs.
1: Ben, merci beaucoup Fred et David d'être venus au micro de RDWA pour nous parler de ce festival et de vos ateliers.
0: Merci.
2: Merci Ismo.
0: Merci Ismo, ouais.
1: Au revoir.
0: Ciao.

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0: Hey, hey, hey, salut à tous amis rockers et rockeuses, vous êtes bien à l'écoute de Rock à la Casbah, émission numéro 933 et surtout dernière émission de cette première partie de saison 2026 sur les ondes de Radio Méga. Et pour conclure cette première partie de saison, nous sommes trois autour des micros. Salut les gars.
1: Salut.
2: Salut.
0: On passe tout de suite le bonjour à Bruno qui n'a pas pu être parmi nous aujourd'hui et à Jordan également qui est en train de passer des disques, les chanceux. On va faire un petit tour de table sur la programmation. Alors, on sait, on a ouvert quand même cette émission avec La Sécurité, un groupe dont on vous parle depuis longtemps, depuis leur premier album. Et là, leur deuxième album est sorti et c'est évidemment notre disque vedette. On en parlera un peu plus en milieu d'émission. Mingo, t'es venu avec quoi, toi ?
2: Alors, un groupe de Californie, un groupe de vétérans, un duo de l'île de Man et puis un français, un chanteur français.
0: Et toi Raphaël ?
1: Je suis venu avec des Suisses parce que l'émission de la semaine dernière avec les copains de Radio Vostok m'a donné de nouveau envie d'aller explorer cette scène et je suis venu avec deux groupes suisses, en tout cas avec un nouveau label dont je vous parlerai tout à l'heure et puis normalement avec une chanteuse.
2: Et toi Julien ?
0: Eh bien déjà j'ai proposé le disque vedette même si je sais qu'il est globalement partagé et partagé même par les absents et sinon je suis venu avec du punk potache et du post-punk et un titre partagé avec Raphaël d'un artiste qu'on adore à Rock à la Casbah, mais on va débuter avec toi Raphaël.
1: On va commencer avec donc ce nouveau label Oh Sister Records, alors nouveau label pour moi parce que je le découvre, c'est un label quand même qui a quelques années d'existence et qui a quelques disques comme ça, quelques albums de sortie. C'est comme souvent c'est le cas d'ailleurs chez les labels suisses, c'est un label qui ne produit essentiellement que des artistes locaux ou des artistes suisses. En tout cas Oh Sister Records, ils sont basés à Berne et il y a beaucoup d'artistes bernois.
2: Oui, je crois qu'on dit comme ça.
1: Bernois, qui sont représentés sur ce label. En tout cas, voilà, principalement des artistes suisses qui sont dedans. C'est rock. Les deux groupes que je vous ai choisis sont plutôt dans une veine cold wave. Le premier, alors je les ai éparpillés dans l'émission. On va commencer par Parker Leftlover et c'est aussi un duo. Parker Leftlover, leur album est sorti fin 2025. Il y avait précédemment un EP qui était sorti en 2023. Alors eux, c'est l'exception, ils sont pas de Suisse, ils sont pas de Berne, ils sont de Vevey, en Suisse aussi, et c'est donc une espèce de cold wave, disco, assez psyché, et on sent qu'ils sont très fans des synthés des années 80, voilà, c'est toujours un chouette duo qui explore comme ça, ils nous disent dans leur bio, l'amour, la solitude et la tension émotionnelle, voilà, c'est très cinématographique. L'album s'intitule Obligation of Joy, et c'est le titre que je vous propose de découvrir maintenant.

0: Et paf, un petit retour dans le monde du punk à roulettes avec les Texans de Sex Mex qui sortent un album sur le label Candio Records. Le titre qu'on a écouté, c'est Dragging Me Around. Et autant vous dire que ce groupe, en fait, a une production assez phénoménale. Si on les suit sur les réseaux, ils sortent des titres à peu près un par mois, il y a un nouveau single. Et au bout d'un moment, ils font ce qu'ils appellent des repackages, et là on en est au troisième, et donc ça, c'est le nom de leurs albums en fait. Et à l'intérieur on trouve tous les derniers singles qu'ils ont sortis, et je crois qu'ils les sortent comme ça au fur et à mesure, donc il n'y a pas beaucoup de nouveautés à la fin sur l'album. Je crois même pas que ça sorte en fait en version vinyle, c'est vraiment tout numérique. Donc n'hésitez pas à aller fouiller sur les internets, Sex Mex, et si vous aimez le punk à roulette, un peu autoroute, à la façon, effectivement, tu avais la bonne référence à une époque, on était très très fan des Mince Jeans. Et ben on est vraiment dans la même lignée, avec un petit côté aussi de ce qu'on pouvait trouver sur le label Dirt Nap Records, ouais, en termes de sonorité.
1: On va continuer avec un homme avec un chapeau aussi, et sûrement des bottes,
0: et
1: mais cette
0: fois-ci,
1: il
0: n'est
1: pas aux États-Unis, il n'est pas au Texas, il est à Nouvelle-Zélande.
0: Oui. À Christchurch.
1: Christchurch.
0: C'est Delaney Davidson, vraiment un artiste qu'on adore dans Rock à la Casbah, puisque ça a été un des artistes qu'on a sorti en vinyle. Et donc là, il est sur son label à lui, Roach Diamond, et il sort un nouvel album, Baby Heavy Weights. Et autant vous dire que moi, ça faisait un petit moment que j'avais décroché.
1: C'était un peu en dessous là.
0: De la carrière de Delaney Davidson. Il y avait eu
2: Il avait fait un album de duo, non ?
0: Il avait travaillé en fait sur des duos, mais pas qu'avec un seul artiste. Et puis il avait travaillé avec Marlon Williams, par exemple. Et là, c'est vrai qu'il y avait eu quelques bons trucs, mais au milieu, franchement, c'était en dessous de ce qu'il pouvait produire. Et moi, j'ai un peu lâché. Ça avait vieilli en fait. Je trouvais que ça faisait un peu rock que j'écoute plus, quoi.
2: Classique rock.
0: J'ai pas envie de dire de mal, mais de la musique que j'écoutais plus. Et là, ce disque là. Franchement, il est hyper intéressant. J'ai vraiment envie d'aller beaucoup plus l'explorer. Je pense qu'il a un gros potentiel disque vedette. Et j'aime beaucoup ce que j'ai entendu. Donc, on a sélectionné le titre Everything is Here. Il est en duo aussi avec Heather Webb. Et franchement, voilà, très très bon titre. Et le reste me semble très très bien aussi.
2: Et c'est qui cette Heather Webb ?
1: Une néo-zélandaise.
2: D'accord, non, mais.
0: Non, je sais pas.
1: On sait pas.
2: Bon, on va faire des recherches.
0: On va faire des recherches sur le web.

0: Delaney Davidson et le titre Everything Is Here, magnifique.
1: Alors on peut préciser quand même que Jordan avait passé le titre dont tu parlais, qui s'appelle, c'est vraiment la chanson titre Baby Heavyweight, très années 80. Et
0: c'est pour mais qui marche que, bien.
1: Qui fonctionne très très bien, mais moi je préfère ça. Il y a une petite ambiance Calexico qui va très très bien, donc effectivement on va aller jeter une oreille. Moi je vous ai amené un groupe qui s'appelle les Mountain Goats, je ne sais pas si vous connaissez ce groupe, c'est un groupe californien, ils ont commencé dans les années 90.
0: En fait le nom du groupe, moi, me fait penser à un groupe de reprise blues.
1: Bah c'est pas du blues.
0: Et c'est pour ça que j'étais persuadé que c'était du blues.
1: Tu m'as dit mais tu t'es mis au blues, alors ils ont écouté du blues, hein, bien évidemment. Non, c'est un groupe qui est vraiment très lo-fi, ils existent depuis le milieu des années 90, c'est les Californiens, c'est très mal peigné, c'est hirsute, on est dans le monde de la lo-fi, et ils vont sortir leur 24e album, je crois, ouais, 24e album, ça sortira chez Cadman Dawn et 30 Tigers, ça sort le 7 août, autant vous dire qu'on sera pas là, il y aura des mixtapes pendant cet été, mais je vous ai sélectionné un titre qui s'appelle Charlie Sheen Reaches Out of the Feds, pardon. On en reparlera peut-être à la rentrée, vous allez voir. Mais je pense que ça va vous plaire.

0: J'avais oublié de préciser qu'il y avait des cuivres sur ce titre. Ça vous a plu ou bien?
1: Ouais, c'était pas mal. Il y a un petit côté quand même trad.
0: Mais tout vient, tout vient du blues, hein, de toute façon.
2: Bon, on va calmer un petit peu cette émission qui est pas très excitée non plus, hein, avec une artiste majeure de la scène anglaise, Bess Orton. Alors moi, j'avoue, je suis passé complètement à côté dans les années 90, même 2000. Hein. Je la découvre maintenant, ce qui est un peu naze, avec ce dernier album The Ground Above qui vient de sortir chez Partisan Records. La dame, elle a 55 ans, ça fait quand même plus de 30 ans qu'elle fait de la musique et elle fait de la très belle musique, et ce dernier album, je suis tombé en amour en l'écoutant, et puis il est vraiment hors format, et le morceau d'ailleurs qui a donné ce titre à l'album, c'est le morceau d'ouverture, c'est l'occasion, je crois que c'est le premier single qu'on a reçu, et c'est 8 minutes 34, donc ce qui n'a rien à voir avec un single habituel. Bien sûr, on reçoit aussi des radio edits, mais je refuse de les passer, donc on va écouter le morceau.
1: T'as un petit peu d'éthique,
2: voilà,
1: alors
2: c'est
1: que
2: ça.
1: Tu passes des tonnes de singles.
2: Oui, mais je prends pas des radio edits.
1: Ok.
0: On peut dire que Beth Orton, c'est quand même quelqu'un qui est apparu dans les années 90, ce que tu disais, avec un formidable premier album, j'ai oublié le nom, je me demande si c'est pas Trailer Park, et elle est fan de Tim Hardin. Tim Hardin, c'est un grand folkeux des années 60, et elle a mêlé ça avec une musique un peu électronique, ce qui fait qu'elle a bossé avec les Chemical Brothers après, et c'est quelqu'un d'atypique, et à tel point, et Julien tout à l'heure dans les loges, on parlait de ça, il confondait avec Beth Gibbons de Portishead. C'est un peu la même génération, hein,
2: ouais,
0: sont apparus à peu près. Il y a un côté beaucoup plus folk et beaucoup plus aéré chez Beth Orton, mais allez écouter, les premiers albums sont formidables. Je crois que c'est 94 ou 96 le premier.
2: En tout cas, dans cet album aussi, il y a toujours ces sonorités de synthé très électronica, on pourrait dire folk et électronica, je sais pas,
0: c'est l'électro-folk, ouais.
2: Et là, elle est entourée de musiciens et musicienne, entre autres, moi j'ai retenu Tom Skinner qu'on voit aux côtés de Tom York dans Smile. Mais qui est aussi un batteur de jazz que moi j'ai écouté sur d'autres disques, et il y a des c'est très très fin dans la façon dont c'est joué, et le morceau s'installe en longueur, voilà, ça dure 8 minutes, ça on peut pas dire que ça explose, mais la tension monte tout doucement,
0: mais c'est live, on sent que c'est enregistré,
2: ils sont ensemble, quoi, et c'est très beau. Je vous propose de découvrir ce morceau qui ouvre cet album, quel même nom, The Ground Above, sorti chez Partisan Records, de Bess Orton.

0: Voilà, Bess Orton dans Rock à la Casbah, numéro 933. Bon, ça pose un peu. 8 minutes 30, c'est normalement le temps de Bruno. Bon, lui, il est plutôt sur du boogie ou du power pop.
1: Mais t'as entendu qu'il y a du piano, Raph, sur
0: piano,
1: cet album.
0: Ouais, mais c'est pour toi. Ce morceau, c'était pour toi. C'était mais il y a de la trompette aussi. Il y a un super jeu de batterie.
1: C'est très, très beau.
0: Ouais, c'est vraiment un album qui s'installe dans la longueur.
1: On a un peu perdu Julien, quand même.
2: Non, j'ai beaucoup apprécié. J'aime beaucoup la voix aussi de Beth Orton, un petit peu
1: embrumée,
2: voilà,
1: abîmée, enfumée,
2: aussi, vivante et qui a vécu. On arrive au milieu de l'émission Rock à la Casbah et c'est notre disque vedette, donc c'est La Sécurité, c'est donc le quintet de Montréal qui s'est créé après le Covid et qui a sorti son premier album il y a 2 ans de ça, c'était Stay Safe, et on avait vraiment tous été bluffés par l'énergie du groupe, surtout ils sont vraiment dans une veine post-punk, new wave, dance punk, art punk, un petit côté arty des fois.
1: Ouais, un côté divo, ESG.
2: Voilà, bah ils sont beaucoup comparés aussi aux Tigres, divo, les Tox.

0: Kinghead, voilà, c'est un peu la filiation. Là, ils arrivent avec ce deuxième album où ils poussent un petit peu loin, un petit peu plus loin les curseurs disco punk avec vraiment, alors vous deux qui êtes bassistes,
1: la
0: une
1: basse,
0: grosse,
1: basse
0: grosse
1: est
0: basse,
2: elle est super,
0: toujours vraiment super. Mise devant,
1: ça joue,
0: hyper, hyper dansante, qui bouge énormément et ce chant aussi très très catchy, très rebondissant, et puis plein de petites sonorités à droite à gauche, des guitares assez stridentes souvent, mais moi j'accroche vraiment beaucoup avec ce groupe, c'est très varié, et ce qui est intéressant, mais ça ils savent vraiment le faire les Canadiens, c'est qu'ils chantent en français mais ça passe vraiment parfaitement comme si c'était chanté en anglais. Donc l'album s'intitule Bingo quand même, c'est un hommage.
1: Et oui, je leur ai suggéré de d'intituler cet album comme
0: voilà,
1: ça.
0: Voilà, par contre, voilà, graphiste, le graphiste des albums, c'est quand même toujours pas ça. Staysef, c'était voilà, une sorte de collage avec une main au milieu. Bon, là, c'est Bingo, et pareil, la pochette est pas extraordinaire et pas tombée par terre. Je vous propose d'écouter le titre Snack City qui ouvre l'album, évidemment, avec plein d'énergie et. Histoire quand même de vous donner une image, j'ai tendance à plutôt accrocher sur les titres qui vont à fond, mais j'ai quand même sélectionné
2: c'est ton côté skate, ça.
0: pour donner une image un peu plus complète de l'album, le titre Princesse, où ça chante en français, c'est un peu plus posé, mais ça marche très très bien aussi, Snack City suivi de Princesse.

0: Princesse, titre un peu différent de la sécurité, un peu plus ralenti, mais toujours avec la basse.
1: Super, hein. Bien.
0: Vous êtes rassuré.
1: Ouais, bien sûr qu'on est rassuré.
2: Voilà. Pas très inquiet. Hein.
0: Ça, c'est un groupe de bassistes.
1: Un petit côté Lio sur le premier titre.
0: Oui, et le tigre. Un petit peu les deux. Bon, allez, il est temps de retrouver notre ami Bingo. Attention.

Il y a de cela quelques émissions, j'avais passé l'album solo de Lily Volter. La voici de nouveau en version duo avec son frère Jack. Alors tous deux viennent de l'île de Man, mais vivent à Brighton. Hein. Comme quoi, faut pas déconner non plus, on reste dans la hype avec Nick Cave pas très loin. Le nouvel album de Penelope Isles, c'est le duo donc, sortira fin septembre et à ce jour il porte le titre 3. On patiente avec un beau single, Thinking Seat, Penelope Isles.

0: Jack et Lily Walter, le duo Dream Pop Penelope Isles. J'ai oublié de préciser que Lily Walter, son album solo, c'était sous le nom de My Precious Bunny.
1: C'est le futur Angus et Julia Stone.
0: Oui, il y a un petit côté comme ça. C'est vraiment une chanson d'été, donc ah oui. On entre de plein pied dans l'été et on va continuer avec quelqu'un qui va vous faire entrer dans l'été. Alors, je vais pas miser un billet, mais je pense pouvoir dire sans trop de risque que Boris Morrison
1: a mal choisi son nom.
0: Ah ouais, c'est très difficile, on sait pas comment le prononcer. En tout cas, il a beaucoup écouté les Beach Boys, les Zombies, Van Dyke Parks, Louis Philippe ou les High Lamas. Et son deuxième album, Tears of English Town, sorti le 26 juin chez Hot Puma Records, est une merveille de pop orchestral. Et en cette fin de saison, je sens que ça va être un sujet de discorde dans l'équipe Casbah une fois que le titre sera...
1: Déjà, pop orchestral, je commence à avoir des frissons.
2: Déjà, je sais pas si je le passe.
0: Alors, comme le précédent qui s'appelait Social Kaleidoscope en 2022, il me semble que j'avais passé un titre, c'est raffiné, élégant, érudit, tout ce que les esthètes comme moi aiment. On écoute Boris Morrison, The Season's Ending.

0: J'ai l'impression qu'on va revoir Pascal Sevran bientôt.
1: J'avais annoncé que ça allait être un sujet difficile pour vous deux.
0: Tu m'étonnes, la Discord.
2: Non mais là, tu nous lâches comme ça, un titre, on peut même pas se moquer, c'est la fin de l'émission, c'est la fin de la saison.
1: On peut pas se moquer parce que c'est très bien fait, je vous l'ai dit.
0: C'est l'enfer.
1: C'est quelqu'un qui a une grande culture pop.
0: Ouais.
1: Et... il va falloir vous y mettre.
0: Ouais, ou pas. Allez, on continue avec le label O Sister Records. On avait ouvert avec eux. On va presque finir cette émission avec ce label de Berne, avec un titre de Silver Fears,
1: qui n'est pas une reprise des Cure, mais pas loin.
0: Pas loin. Linen and Tears, c'est aussi un duo, et eux, ils viennent aussi de Berne. C'est sorti le 24 avril 2026. Ils ont qu'un album au compteur, avec 5 EP et une petite poignée de singles dans celui-ci qui est le plus récent.

0: Et donc c'était Silver Fears, un groupe du label O Sister Records. On arrive à la fin de cette émission, mais avant, une petite info site web avec des articles qui sont arrivés juste avant l'été.
1: Ben oui, faut pas oublier qu'on a un site web qui s'appelle casbah-records.com, c'est ça l'adresse?
0: C'est tout à fait ça.
1: Avec, on peut écouter toutes nos émissions, les mixtapes, et puis on peut également lire. Alors il y a deux articles qui sont parus là récemment, un pour le Hellfest, une espèce de live report qui est fait par notre ami Vico, que l'on salue aussi parce qu'il fait du bon boulot puisque c'est notre community manager. Et il y a un article qui s'intitule Le bonheur en sourdine, c'est la chronique de l'album de Widow's Peak, un groupe excellent et qui est chroniqué par Eric F.
0: Eh ben merci beaucoup pour ces infos. On va peut-être rappeler quand même que c'était la dernière émission de la saison, mais que vous pouvez rester branché sur Rock à la Casbah, puisqu'il va y avoir des mixtapes tout au long de l'été. Bon, c'est un petit peu maintenant un rendez-vous incontournable, puisqu'on le fait depuis quelques années. Est-ce que déjà, comme ça, vous avez des noms de mixtapes qu'on va proposer?
1: Alors moi, j'en ai fait deux cet après-midi, j'ai fait les montages. Il y a Magone, en direct de Costa Rica, et The Wooden Wolf qu'on avait beaucoup aimé puisqu'on l'avait mis en vedette.
2: Et moi j'attends toujours, j'espère qu'elle va arriver, celle de Eve Blood and Die, le groupe norvégien que vous avez passé qui était hyper en dedans.
1: Il y a Henrietta aussi de Bradford Records qui doit m'envoyer quelque chose, mais si c'est pas cette saison, ça sera plus tard, et ne vous inquiétez pas.
2: Et puis on a Emma et Alexis qui sont venus la semaine dernière de Radio Vostok qui nous préparent quelque chose aussi.
1: Et je crois qu'il y a Tropical Fuckstorm, vous avez aussi, dit Jordan.
0: Voilà, donc n'hésitez pas à aller sur le site casbah-records.com. Restez branchés sur toutes les radios qui diffusent Rock à la Casbah et vos radios associatives locales. Je vous rappelle que Rock à la Casbah est produite à Valence, dans les studios de Radio Méga. Je vous laisse avec le titre La Sécurité, Trixies.

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Salut à tous et à toutes, bienvenue à l'écoute de Groove Makers pour un mix intitulé aujourd'hui Heavy Poupe Funk. Pas mal d'instrumentaux pour le mix d'aujourd'hui, du bon vieux raw funk, quelques bons vieux trucs old school, quelques bons vieux classiques, quelques curiosités aussi, enfin un mélange un peu de tout ça. On commencera avec Bootsy Phelps and the Complete Strangers avec Funny You Thing Part 1. Il y aura aussi les Herculoid, les Black Nasty, aussi avec le titre Getting Funky Run Here. Il y aura Ernest Skyper and the Flag and the Boys avec Shotgun Joe Part 1 and 2. Léon Mitchington aussi avec Street Scene, morceau que j'ai déjà programmé mais j'adore, donc je le repasse un peu à toutes les sauces. Jerry Woo avec Funky Chair, Jay Wesson de Herdels, incontournable avec le titre Blackout. Un très bon album de Night Litters avec les Morning Moon, avec le titre Tanga Boo Gang. Voilà, un très bon album de Morning Moon et de Night Litters, à conseiller chaudement. Et puis aussi de Fabulous Cunts sur leur très bon album unique de 1969 qui s'appelle John John avec le titre Girls from Kenya, qui n'est pas leur tube mais que j'aime beaucoup aussi. Je passerai sûrement Dirty Red qui est un de leurs grands classiques. Il y aura aussi les Mohawks avec Heavy Booper, les Rappers avec Knuckleberry Beast. Camille Bob aussi avec Bruce Brown, Lunar Funk aussi, ça c'est un bon petit 45 tours de 1972 avec Mr. Penguin, Timmy Rogers avec Super Soul Brothers, les New Process avec More Mess on My Thing, et puis les Smoking Shade of Black avec Greasing Wells, suivi de l'incontournable Lee Dorsey à qui on doit tant de tubes. Là c'est un morceau de 1970 qui était tiré de son album qui s'appelle Yes We Can, et c'est le titre que je vais passer, c'est Gator Tales, une grosse tuerie de Lee Dorsey, ce musicien qui a influencé toute la scène soul new orléanaise. Mais on commence tout de suite avec Bootsy Phelps and the Complete Stranger, Fun If You Thing.

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Et voilà, on termine donc avec le mythique Lee Dorsey avec le titre Gutter Tales. Si le mix Heavy Bopo Funk vous a plu, eh ben, n'hésitez pas à le podcaster et à choper éventuellement quelques petites infos supplémentaires sur la playlist qui est des fois effectivement pas toujours complète, hein. J'oublie des fois peut-être un ou deux artistes dans l'empressement. Donc n'hésitez pas à aller faire un petit tour sur le site pour voir de quoi il retourne, pour choper la playlist au complet et quelques pochettes de disques. Voilà, je vous dis à tous, à tout bientôt. En tout cas, j'espère à la semaine prochaine. Ciao, ciao.

0: 10h du soir.
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T'es que ça, bitch, vous, mon gars, qu'il faut au cœur leur cochon maintenant. Faut pas garder ça, mon gars, mon gars. Non, mais c'est vrai, les... Hein? Ben, ils sont... Dans le temps, un cochon...

0: On l'aurait.
1: Ouais.
0: Maintenant.
1: Ils sont serrés.
0: Ah, ils sont serrés. J'ai un chip pour se couper les.

0: profil qui marche, mon Dieu! Ça lave les dents,
1: ça. Ça, c'est pas
0: bon, c'est pas ça, ça, ça, ça, ça, ça.

0: attention, non, 45, ta tension.
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0: Non, tu montes. 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

0: elle avait un cancer, elle avait 12 ans et demi. Hein.
1: Ah, le cancer des poumons, alors.
0: Oui, elle a eu un cancer, elle a eu pas mal de trucs. Elle a péritonite, métrite, trois tumeurs. Oui,
1: beaucoup, ça veut beaucoup, ça.
0: Trois tumeurs sur la rate. Elle avait 12 ans et demi.
1: Non, ça veut beaucoup, ça. Moi, je dirais cancer des poumons, je serais d'accord.
0: Cette année, l'année dernière, j'ai pas été vernie. Hein. La grand-mère de mon mari, ma chienne, mon père, une cousine, et puis ma chienne de mon dernier. Un décès dans l'année. 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

0: Il faut mieux tuer une microbe avant qu'il soit entier. Hein. Merde.
1: Oh, c'est meilleur.
0: C'est pour prouver qu'on peut prendre de l'antibiotique dans le barouge.
2: Bien sûr.
0: Il y a trop de personnes qui disent, ouais, on prend de l'antibiotique dans, avec de l'eau.
2: Et mon vin blanc.
0: Et depuis que t'en as pris, c'est toujours avec du vin rouge.
2: Ben voilà.
0: Et t'es mort.
1: Hein? Mais le rhum blanc, après le vin, il est costaud.

0: Kaina, chérie, Kaina, voyons. Entre, va entrer. Allez.
1: Ça va?
0: Ah, oui, ça roule. Hein.
1: Ah. Allez, vous me dites 33 sans arrêt. Allez-y. Ouais. Allez-y.
2: 33.
1: Voilà. 33. Voilà. 33. Oui, encore.
2: 33.
1: Oui. Oui. Très bien. Bon. Restez comme vous êtes là.
0: C'est là, côté côte.
1: Vous toussez toujours comme ça?
2: Oh, pas beaucoup.
0: Oh, menteur. Oui, non, il crache que. Non, les glaires sont épais.
1: Vous êtes un bon imitateur, c'est bien. Et vous crachez quoi? Vous crachez épais? C'est des crachats vraiment?
2: C'est bon, pas bon que ça.
0: Ils sont blancs. Et puis moi maintenant j'attrape le même microbe, moi je crache blanc aussi. Moi je m'en fous, je sais comment faire.
1: Ça fait combien de temps que vous toussez comme ça?
0: Oh, ça fait longtemps.
1: Semaines, des mois?
0: Oh là, c'est un SDF, il est tout le temps dans la rue.
1: Vous avez pas trop froid la nuit, non? Ça va?
2: Non, j'ai deux boules de partout.
0: Non, c'est les microbes dans les poumons, hein. Le profil, ben oui, mais sur la radio, c'est plutôt l'écoute qui vont. À mon avis, c'est l'écoute qui vont. Ils vont dire beaucoup de choses. On verra.
2: Profil gauche. Merde.
0: On verra. T'as déjà été opéré des veines, alors.
1: Quand est-ce que vous pouvez la faire, cette radio?
0: Je te tiens.
3: Tu me bloques de trop. Non, parce que vraiment, c'est là, c'est tout le plus.

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